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C'est beau, hein? Ah, regarde-moi cette couleur. Hein? C'est ni jaune citron, ni jaune safran. C'est jaune morlin, jaune blé. Van Gogh aurait vu ça, il en aurait fait un chef-d'œuvre.

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4: Samedi 19 octobre, Ayoli Radio était invitée au premier forum antifasciste d'Avignon, organisé par le collectif No Passaran 84, pour une journée de conférences. Première partie, état des lieux de l'extrême droite en Vaucluse. Christelle Lagier, Philippe Jaffre, Camille. Ces conférences furent suivies d'une projection du film White Power au cœur de l'extrême droite, encore disponible sur arte.tv jusqu'au 2 décembre 2024.
5: Au moment des manifestations contre le pass sanitaire donc sur Avignon, rapidement on a vu que ces manifestations étaient surtout remplies de militants d'extrême droite et de toute organisation. Que ça soit l'Action française, que ça soit le Rassemblement national, voilà, que ça soit les partis d'extrême droite, que ça soit les groupuscules. Et on était 4 ou 5 dans les manifestations de gauche, un peu isolés. On ne se sentait pas trop à notre place et on s'est dit que ce n'était pas possible de laisser la rue à l'extrême droite. Elle gagnait déjà du terrain dans les urnes et que ce n'était pas possible de lui laisser la rue. Donc on était 4, 5, 6 maximum et on s'est dit on va créer un collectif. Et puis... On va travailler à la fois sur l'histoire de l'extrême droite en Vaucluse, sur ses réseaux, comment ils fonctionnent, comment ils communiquent, qui sont ses élus, qui sont ses relais. Et donc depuis trois ans, c'est ce que l'on fait. On commence à avoir une connaissance assez fine de la structuration de l'extrême droite en Vaucluse. Et je ne sais pas si vous avez vu un petit peu dans la presse ces dernières semaines, on a débusqué un militant identitaire condamné par la justice qui était donc à la rentrée politique de Madame Jaouen, qui était l'ancienne députée de la première circonscription et battue par Raphaël Arnaud. Par qui déjà? Alors, c'est peut-être pas grand-chose, mais n'empêche qu'elle identifiait sur une photo de journal la présence au fond d'un militant identitaire condamné par la justice. C'est parce qu'il y a un gros travail de la part de No Passaran, de cette connaissance des militants et des groupuscules d'extrême droite sur le Vaucluse. Ça l'a mise en difficulté, Madame Jaouen. Elle a du mal à s'en sortir. Et aujourd'hui, elle est même attaquée par les identitaires eux-mêmes, puisqu'elle a dit « Oh, mais vous savez, les identitaires, c'est pas ma cam. » N'empêche qu'ils étaient là à sa rentrée politique. Donc on va continuer ce travail-là. On l'a fait notamment aussi sur une mairie du Vaucluse qui est Camaret-sur-Aigue, qui a inauguré il n'y a pas très longtemps une place au nom d'un ancien militant de l'Action française et d'un ancien milicien de Franco. Et voilà, donc on va continuer ce travail-là. Et ce forum, c'est un peu cette idée-là de s'enrichir tous mutuellement d'informations, de savoir. On a parlé d'âme intellectuelle pour pouvoir convaincre son voisin, ses amis, sa famille que oui, l'extrême droite est un danger, surtout en Vaucluse où elle est très présente. J'ai oublié quelque chose. Oui, alors, pour faire tout ce travail-là, c'est vrai qu'on a besoin d'apparaître. Le forum a un coût, la création d'objets de communication, ça a un coût aussi. Et c'est pour ça qu'on a une super buvette là-bas au fond et avec des super sandwichs vegan, voilà, ils nous font coucou.

0: groupusculaire et le côté électoral. Et donc, je vais laisser nos invités se présenter, donc Camille, Christelle et Philippe. Et puis après, vous pourrez intervenir sur ce débat-là. Camille, tu veux te présenter en...
1: Donc, bonjour à tout le monde. Alors, moi, c'est Camille et je fais partie du collectif Non Pas Saran. Je ne sais pas si tu l'as dit, parce que je suis arrivée un peu en retard, mais Non Pas Saran, c'est un collectif d'individus, ce n'est pas un collectif d'organisation. Et donc, la meilleure preuve, c'est que, par exemple, moi, je ne suis affiliée à aucun parti politique ni syndicat. Et donc, vous pouvez tous vous engager dans l'antifascisme, c'est ouvert aussi à tout le monde.
2: Oui, bonjour à toutes et tous. Donc, Christelle Lagier, moi, je suis maîtresse de conférences de sciences politiques à l'Université d'Avignon. Voilà, on m'a demandé, je suis spécialiste des électorats du Rassemblement national. Et on m'a demandé d'intervenir aujourd'hui pour faire un petit point sur, voilà, sur ces électorats, notamment dans la région sud-est.
3: Philippe Jaffré, moi c'est pareil, je suis dans aucune organisation et on édite là-bas un petit canard qui s'appelle Facsimilé, que vous retrouvez sur Facebook. Voilà.
0: Alors Philippe, on va te laisser la parole puisque c'est toi qui commences justement à nous parler de l'histoire de l'extrême droite en Vaucluse et de son organisation, on va dire, institutionnelle. À toi.
3: Ouais, en fait, l'histoire dans le Vaucluse de l'extrême droite, telle qu'on la connaît aujourd'hui, elle commence à partir de 1956, où un certain Pierre Pommier, responsable départemental de l'Union pour la défense des commerçants et artisans de Pierre Poujade, va être élu à la proportionnelle député du Vaucluse avec 27,93% des voix. Il va siéger dans le même groupe que Jean-Marie Le Pen en 1956. Aux élections présidentielles de 1965, le candidat d'extrême droite, un ancien camelot du roi, secrétaire général adjoint à l'information dans le gouvernement de Vichy, un certain Jean-Louis Tixier-Vignancourt, obtient 12,18% des voix sur le Vaucluse, juste derrière Jean Le Canuet. Il a comme directeur de campagne et responsable des comités de soutien Jean-Marie Le Pen. Et comme le souligne le journal La Provence, sitôt l'élection passée, les comités Tixier-Vignancourt ont littéralement explosé, chaque famille de l'extrême droite reprenant sa liberté, souvent en marchant sur les pieds du voisin, mais pour groupusculaire et antagonique qu'il soit, ses frères ennemis font preuve dans le sud-est d'un réel dynamisme et ne manquent jamais un rendez-vous électoral. 7 ans plus tard, aux élections présidentielles de 1974, suite au décès de Georges Pompidou, Jean-Marie Le Pen, président du Front National qui a été créé 2 ans auparavant, se présente devant les électeurs en tant que candidat de salut public, je cite, contre la décadence, candidat de la droite sociale, populaire et sociale. Il obtient au niveau national 0,74% des suffrages et sur le département, il obtient 1,18% des suffrages, soit déjà à l'époque un score au-dessus de la moyenne nationale. Fin 1975, sur le département va se constituer le Front National autour de Jacques Bompard et de Gilbert Brozoni. À la veille des élections européennes de 1984, le Front National est encore un parti peu structuré. Au soir du 17 juin 1984, la liste Front d'opposition nationale pour l'Europe des patries, menée par Jean-Marie Le Pen, recueille près de 11% des voix. Ce qui va lui permettre d'entrer au Parlement européen aux côtés de 9 autres députés frontistes. Depuis des décennies, l'extrême droite en France est pour la première fois sortie de sa position marginalisée. En 1986, les électrices et électeurs du Vaucluse envoient à l'Assemblée nationale un chirurgien-dentiste, un certain Jacques Bompard, fondateur du FN en 1972. La liste a pour nom Rassemblement National, Front National et comprend des membres du FN et du Centre National des Indépendants et Paysans. En 1988, au premier tour des présidentielles, Jean-Marie Le Pen termine deuxième sur le département avec 23,12% des suffrages. Le 10 mai 90 éclate l'affaire du cimetière de Carpentras. La veille, Jean-Marie Le Pen, c'était à l'heure de vérité si je ne me trompe pas, déclare que les Juifs avaient trop de pouvoir dans la presse, comme les Bretons dans la marine ou les Corses dans les douanes. Dans les jours qui suivent, National Hebdo, qui est alors le journal du FN, accuse le KGB puis une organisation terroriste palestinienne. Jean-Marie Le Pen évoque quant à lui la possibilité d'une mise en scène du service d'action civique qui avait été créé par Charles Pasqua et celle d'une manipulation de Pierre Joxe, qui est alors ministre de l'Intérieur, qui se serait, je cite, « arrangé pour que tous les indices qui existaient soient détruits le premier jour ». Le Front National organise sur le département à Carpentras deux manifestations,

0: le 11 novembre 91 et le 11 novembre 95 pour demander des excuses à l'État. Aux élections régionales de 92, la liste menée par Jacques Bompard au niveau départemental et par Jean-Marie Le Pen au niveau régional enlève 4 sièges. Aux élections municipales 95, 3 membres du Front National sont élus maires, tous en Provence-Côte d'Azur. Jean-Marie Chevalier à Toulon, Daniel Simon-Pierry, qui est un royaliste à l'origine, à Marignane, et Jacques Bompard à Orange. Ce dernier vient des réseaux de soutien à l'OAS, Organisation Armée Secrète, et du mouvement Occident. Il arrive en tête au premier tour avec plus de 30% des suffrages, devant 4 autres listes. Il y a 2 listes de droite, une liste de gauche et une liste d'hiver gauche. Au second tour, la victoire est on ne peut plus étroite, 87 voix d'avance, devant le maire sortant qui est Alain Labbé à l'époque. Ces élections municipales sont une première. C'est la première fois que le parti d'extrême droite est seul à la tête d'un exécutif. Ces villes vont donc servir de laboratoire. Aux élections législatives de 97, si tous les candidats FN sont présents au second tour, aucun n'est élu. 98 va marquer au niveau national la rupture avec Bruno Maigret, jusqu'alors considéré comme le numéro 2 du parti. Maigret va créer le mouvement national républicain. Révolutionnaire, non. Les élections européennes de 99 sont synonymes de fiasco. Sur le Vaucluse, la liste du FN n'obtient que 8,82% des voix et Bruno Maigret et sa liste Européen d'accord, Français d'abord obtient 6,15%. Au municipal de 2001, Bompard est réélu dès le premier tour avec plus de 5000 voix d'écart. Aux élections présidentielles de 2002, Le Pen est largement en tête au premier tour sur le département et au second tour, il est distancé de plus de 10 000 voix contre Jacques Chirac. Aux législatives suivant les présidentielles, il était plus que probable que le Front National obtienne des députés sur le département, mais faute d'entente avec les autres partis souverainistes de droite ou d'extrême droite, un seul candidat passera au second tour, Jacques Bompard, qui sera défait par Thierry Mariani. En 2002 et 2003, Bompard organise à Orange les journées de l'esprit public. En août 2004, avec Bernard Anthony, il organise une université d'été de l'esprit public et du pays réel. Quelques jours plus tard, il est suspendu du bureau politique pour 13 jours. Le 20 septembre, lors d'une réunion politique du FN, Jean-Marie Le Pen renonce à demander l'exclusion du bureau politique de Marie-France Tirebois et de Jacques Bompard. Marine Le Pen y était pourtant favorable. Karl Lang et Pierre Descaves, sont défavorables. Le 25 novembre, il est révoqué de son poste de secrétaire départemental du FN. Le 29 septembre 2005, Bompard est exclu du BP, du Bureau politique du Front National, pour manquement grave et répété à la discipline du parti. Jean-Marie Le Pen lui reproche, entre autres, d'avoir verbalisé le Front National pour affichage sauvage pendant la campagne référendaire et de critiquer publiquement sa stratégie électorale en l'accusant de favoriser la présidentielle au détriment des élections locales. En décembre, il rejoint le mouvement pour la France de Philippe de Villiers et occupe les fonctions de président de la fédération départementale. Son épouse, Marie-Claude, conseillère générale et conseillère régionale, est aussi du voyage et critique l'attitude de Roger Hollande, un des fondateurs du FN, qui, dit-elle, a le droit de déclarer au mépris du programme que l'on ne doit renvoyer que les immigrés délinquants et qu'il faut garder les autres. En septembre 2009, la Ligue du Sud est déclarée au journal officiel. Elle a pour objet la défense, la promotion et le développement des régions du sud de la France dans tous les domaines, la participation aux débats politiques et électoraux dans les régions et en particulier en région PACA. Fondateur Jacques Bompard. En janvier 2010, Bompard quitte le MPF après que Philippe de Villiers ait rejoint la majorité présidentielle. Bompard annonce également qu'il doit soutenir Thierry Mariani pour les régionales. Et Mariani est à l'époque candidat UMP. Mais aux élections régionales de 2010, Bompard conduit une liste Ligue du Sud avec pour thème sécurité, efficacité, localisme. Cette liste, elle est soutenue par le Bloc identitaire, le Mouvement national républicain, le Front régional et le Parti de la France. Alors, le Parti de la France est un parti qui est issu du Front national et qui est encore plus dur que le Front national à l'époque. Sur cette liste, on va retrouver des gens du Vaucluse, Hervé de Lepineau, Philippe de Beauregard et Guy Macari. En guise de profession de foi, on a sécurité, mettons fin à l'impunité de la racaille, défendant notre identité, deux points, de Nice à Marseille, la Ligue du Sud en première ligne contre les mosquées géantes de l'UMP, non à l'islamisation et un peu d'autocongratulation pour Jacques Bompard, considéré comme le seul candidat à avoir fait ses preuves. La liste va obtenir plus de 8% des voix et le FN lui en recueillera 20%. En 2012, Marine Le Pen va lancer le Rassemblement national, le Rassemblement Bleu Marine, pardon, en prévision des législatives et des municipales. Cette coalition regroupe des partis souverainistes comme le Ciel, l'Entente républicaine de Jacques Peyrat, qui est maire de Nice, le Rassemblement républicain, et elle est soutenue à l'époque par le parti de Renaud Camus, qui s'appelle le Parti de l'innocence. Renaud Camus, c'est le théoricien du grand remplacement. Cette même année, aux élections législatives de 2012, le Rassemblement Bleu Marine va remporter un siège et continue son implantation sur le département. Dans la première circonscription, Thibaut de La Tocnay, qui a été aussi présent sur Avignon, est fils d'un des attentats des auteurs de l'attentat du Petit Clamart contre De Gaulle. Et il a rejoint, au début des années 80, les phalanges libanaises, milices chrétiennes d'inspiration fascisante, et obtient 28,2% des suffrages en devançant la candidate de l'EMP. Mais la grande victoire de ces élections de 2012, c'est l'élection de Marion Maréchal-Le Pen dans la troisième circonscription du Vaucluse, suite à une triangulaire. En mars 2014, Marine Le Pen se déplace dans le Vaucluse pour soutenir les 12 candidats du Front National, qui est à l'époque donc Rassemblement Bleu Marine, et le parti espère bien récupérer les villes d'Avignon, Carpentras, Cavaillon. Aux élections municipales, le Rassemblement Bleu Marine ne remportera aucune mairie. Et en juin 2014, Joris Ebrard, Aux élections municipales, le Rassemblement Bleu Marine ne remportera que les mairies du Pontet, avec Joris Ebrard et la mairie de Camaret, avec Philippe de Beauregard, membre de la Ligue du Sud à l'époque. Et en juin 2014, Julien Aubert va copier et va créer le Rassemblement Bleu Lavande. Alors, donc Ebrard est élu, mais il y a une invalidation du scrutin. Et il va être élu dès le premier tour avec plus de 60% des voix. Aux élections sénatoriales de 2014, la Ligue du Sud, liste qui s'appelle Liste L'Union pour le Bon Sens, conduite par Mme Bompard, obtient 8,48% des suffrages. Et cette liste, donc, elle est composée de membres du FN, de l'UMP, enfin des ex-UMP et donc de la Ligue du Sud. Pour information, le FN ne récoltera que 10% des suffrages. En 2018, donc lors du congrès, de son 16e congrès, le FN va devenir le Rassemblement National. En 2017, au premier tour des présidentielles, Le Pen vire largement en tête devant Jean-Luc Mélenchon sur le département, mais gagne plus de 30 000 voix entre les deux tours. Elle est distancée par Emmanuel Macron, donc au second tour. Lors des législatives, seul Bompard, alors étiqueté Ligue du Sud, va être élu. Hervé de Lepineau, RN, va échouer de 400 voix dans la troisième circonscription. Et juste après son élection, Bompard va démissionner et va laisser la place à Marie-France Leroux, qui est actuellement la députée de la circonscription d'Orange. En 2020, le Rassemblement national va soutenir 12 candidatures aux élections municipales. Outre les municipalités sortantes, il soutient des listes à Avignon, Aubignan, Cavaillon, Carpentras, Mazan, Morières, Monteux, Sorgues, Vedène et Velleron. Et à l'issue de ces élections, Mazan et Morières vont tomber dans l'escarcelle de l'extrême droite. Dès le mois de février 2021, Bompard va lancer les comités Zemmour, c'est-à-dire un an avant que Zemmour se prononce, et va démissionner de son poste de maire, et sera remplacé par Yann Bompard. Et il est définitivement condamné pour prise illégale d'intérêt et il est condamné à 5 ans d'inéligibilité. En octobre 2021, Jean-François Ceccaldi va être nommé directeur de campagne et référent collectif Zemmour. Au présidentiel de 2022, Zemmour fera 10% sur le département. Et au cumul des voix, si on cumule les voix de Le Pen et Zemmour, on est à 119 000. Et au second tour, l'extrême droite doit encore progresser pour passer de 119 000 à 145 000 voix sur le département. 2022, donc, on a les premiers députés RN, officiellement RN sur le département, puisque l'Euro va rejoindre le RN. Et en 2023, Joris Ebrard va quitter le Palais Bourbon pour redevenir maire du Pontet, après sa participation à l'inauguration d'une mosquée franco-turque. Voilà. Entre-temps, il s'est passé beaucoup de choses. Il y a eu le mouvement des Gilets jaunes, où l'extrême droite était très présente. Il y a eu les manifs anti-vax, où on a vu beaucoup d'élus RN participer à ces manifestations. On a eu beaucoup de mouvements complotistes, comme Solaris, La Rose Blanche, Réinfo Covid et le paradisme.org. Alors, paradisme.org, c'est un mouvement qui est issu du mouvement raélien, qui est une secte, hein, mais qui est très, très pointé à l'extrême droite. Et Réinfo, à partir du moment où vous allez avoir Réinfo sur tous les documents, vous voyez Réinfo, réinformation est un mot qui a été inventé par l'extrême droite. C'est Bruno Maigret qui a lancé ça en 1998 ou 99 lors d'un grand colloque du Front National. On va avoir aussi des affiches dans les rues, notamment avec des unes de Valeurs Actuelles, pour ceux et celles qui y étaient. On va avoir aussi des gens défiler avec des étoiles de David. Et on va avoir surtout des prises de parole à la fin des manifestations. Prises de parole avec, je crois que c'est le secrétaire général de la ville de Camaret qui va prendre la parole. Et on va avoir des prises de parole de curés, comme Laurent Milan, qui est maintenant curé à Montpavet. Voilà. Alors, ce qui est aussi important, c'est les liaisons qu'il y a entre l'extrême droite et le milieu pied-noir harkis de l'époque. En 61, donc, il y a eu un référendum sur l'autodétermination en Algérie. Et sur le département, qui est plus d'un électeur sur quatre va voter non à ce référendum. Alors, il y a une histoire aussi là-dessus, c'est que l'OAS a été très présent sur Avignon pendant plusieurs années. Il y a eu des attentats, notamment un attentat commis par le fils d'un député, qui était le député de Médéa en Algérie, qui est mouillé dedans, qui dit recevoir ses ordres directement de Salan, Salan étant un général putschiste. Et donc, tout ça, on va le ressentir sur les politiques municipales, notamment à Camaret-sur-Elgue, où il y a 2 ans, à l'occasion de l'anniversaire des accords d'Évian, va se dérouler un colloque qui va s'appeler l'imposture du 19 mars 62, donc accueilli par Philippe de Beauregard. Et il va dire, en gros, qu'on n'a pas à lui dicter d'organiser la commémoration du 19 mars 62. Et déjà l'année d'avant, il avait déjà écrit que les accords d'Évian ont permis l'instauration en Algérie d'une dictature militaire du parti unique et non d'une démocratie pluraliste respectueuse des droits de l'homme. Mais dans le même temps, pour taper en touche, il va inaugurer l'allée du 5 juillet 62 à Camaret, où ça correspond à ce qu'on appelle le massacre d'Oran, et il rend officiellement hommage aux victimes françaises longuement oubliées à l'occasion de l'inauguration de cette allée. Après, il y a aussi tout ce qui a trait avec le milieu catholique, notamment le catholicisme traditionnaliste, où les 3 députés de Lepineau, Laureau et Ozano sont des catholiques traditionnalistes. De Lepineau est anti-avortement, Laureau est anti-avortement, Ozano aussi. Donc il y a tout ça qui fait. Et un autre point à l'époque, c'est qu'on a un archevêque qui s'appelle Cattenose, qui est très proche des milieux d'extrême droite, voire pour ne pas dire dans les milieux d'extrême droite, et qui lui alors est au taquet. Je pense à Rose Mertha, puisque ça a été notre adversaire aussi sur Rose Mertha. Et puis là récemment, Bénédicte Ozano est passé voir une mairie, une école. Marie-France Laureau est passée voir une école hors statut, hors cadre, hors contrat dans la région. Voilà. Pour moi, c'est bon. Si
1: alors, avant que tu passes le micro, aujourd'hui, sur l'extrême droite institutionnelle en Vaucluse, on a 3 grands partis, qui est le RN, la Ligue du Sud et Reconquête. Aujourd'hui, quels sont les rapports de force sur le Vaucluse entre ces 3 courants et quels sont leurs liens, bons, mauvais
0: voilà. Reconquête, je crois qu'Éric Zemmour est un peu mort depuis le temps que Marion l'a lâché. Après, ce qui risque de se passer, c'est que Marion a créé son truc qui s'appelle Identité et Liberté. Et je pense que c'est elle qui va rafler la mise. Les rapports entre le RN et reconquête. Il y a eu l'exemple d'Orange avec l'Euro, qui au départ était Ligue du Sud et passé Rassemblement National. Il y a eu tout un micmac à l'époque, et maintenant elle est l'URN. Comment ça s'appelle ? Tu vas dire Reconquête, RN. Et RN, le problème, c'est qu'ils ont des villes. Et le danger, il est là, c'est que qu'est-ce qu'ils vont faire dans ces villes ? On a déjà quelques idées. Et voilà.
1: Bon, ça marche. Alors, cette extrême droite institutionnelle, ces partis ont des liens assez forts avec les groupuscules sur le département. Et c'est donc Camille qui va nous parler un petit peu de ces groupuscules, comment ils sont organisés, quels sont leurs courants de pensée, parce qu'ils s'opposent des fois,
2: oui.
1: et comment ils interviennent sur le département.
2: Oui. Donc oui, effectivement, c'est pas l'extrême droite groupusculaire, c'est pas quelque chose qui est complètement homogène. Il y a des courants de pensée, et parfois ils s'opposent, comme tu disais, François. Alors, moi, j'avais regardé toute la presse et les commentaires qu'il y avait sous la presse pendant les élections législatives. Et souvent, je voyais candidat antifasciste, fiché S, on l'a entendu. Et sous les articles, je voyais des gens qui disaient « Mais à Avignon, il n'y a pas de groupuscule, en fait. À Avignon, les groupuscules, ça n'existe pas. » Donc, je vais vous montrer que ça existe, et ça existe, c'est même fortement implanté. Donc, je vais commencer par l'Action française, parce qu'on va voir que la plupart des jeunes, c'est souvent des jeunes qui sont activistes dans les groupuscules, ils sont passés à un moment ou à un autre par l'Action française. L'Action française, en fait, ce sont les royalistes. Ça peut paraître un petit peu folklorique comme ça, mais en fait, pas du tout. C'est le premier groupe royaliste, en fait, de France, en quantité de militants, l'Action française. Alors, ils sont royalistes, ils sont pour la monarchie, donc ils sont anti-républicains, et ils l'assument complètement. Ils sont aussi anti-démocrates. Ça, c'est je vous donne le courant un peu historique, parce qu'on va voir que même entre eux, ils se disputent pas mal. Donc, c'est des maurassiens. Le courant historique est donc pétainiste, antisémite, farouchement même antisémite, anti-gaulliste. Il prône en fait le nationalisme intégral, c'est le nationalisme de Maurras. Donc, c'est-à-dire qu'en fait, pour eux, c'est un nationalisme un peu fédéral, c'est-à-dire que c'est l'unité de la nation. Et il va y avoir après des. Pour eux, en fait, ça se divise après par petites provinces, où là, on va partir, en fait, le projet politique, ça partira du pays réel, ce qu'ils appellent le pays réel. Donc, peut-être que vous l'avez entendu, enfin, moi, j'ai entendu Ruffin parler de pays réel il n'y a pas si longtemps, et c'est une expression qui vient directement de Maurras, pour le savoir. Donc, ce qui empêche pour eux cette unité de la nation, ça va être les quatre confédérés, c'est-à-dire les Juifs, ceux qu'ils appellent les métèques, ce sont les étrangers, les francs-maçons et les protestants. Oui. Donc ça, c'est Maurras, il faut le savoir. En novembre, là, il va y avoir un hommage à Maurras, ici, de l'Action française sur Avignon, par exemple. Donc, en 2018, ce courant royaliste, l'Action française, donc, va se scinder en deux, avec un courant qui serait plus nationaliste, moi je le verrais comme ça, et un autre courant plus identitaire. Eux, ils vous diraient un courant de droite et un courant gauchiste. C'est un peu leur vision des choses. Donc, on va avoir le courant nationaliste qui est l'Action française, et c'est très important, c'est le L' qui est devant, ça vous permet de les reconnaître. Donc, ici, dans le Vaucluse, c'est tout ce qui est proche de Ivan Benedetti, que vous connaissez peut-être, c'est le responsable du parti Les Nationalistes. Donc, eux, ils sont antisémites ouvertement et assumés. Vous pouvez, d'ailleurs, pour la fête des mères, par exemple, il va publier des affiches de Pétain hein, pour fêter la fête des mères. Vous pouviez trouver, alors j'ai regardé, mais je crois que ça n'est plus, mais pendant les manifs, par exemple, anti-pass, vous pouviez acheter des mugs à l'effigie du maréchal Pétain, par exemple. Donc, eux, c'est tout ce que vous avez trouvé, tout ce qui va se passer vers l'abbaye Saint-Michel de Frigolet. C'est près de Tarascon. Alors, pourquoi j'en parle sur le Vaucluse ? Parce qu'ils sont très souvent sur le Vaucluse, en fait. Ils sont même là ce soir, à 18h. Il y a un requiem dans Avignon pour Marie-Antoinette. Et donc, c'est eux qui appellent. Donc, c'est ce soir à 18h, oui, dans Avignon. C'est eux aussi qui ont fait passer aujourd'hui, ils nous ont fait de la pub hein, pour le forum, en disant qu'ils allaient nous rendre visite. On a ce qu'il faut en service d'ordre, on ne risque rien. Eux, ben, évidemment, alors, tout ce qui va avec, mais dans tous les groupuscules dont je vais vous parler, ça sera toujours pareil. Ils sont anti-avortement, c'est des catholiques traditionnalistes, hein, évidemment. Ils vont être évidemment tout ce qui va avec, xénophobie, homophobie, anti-woke, anti-féministe, etc. Mais ça, ça sera à peu près pareil pour tous les gens dont je vais vous parler. Hein. C'est l'extrême droite. Voilà. Alors, oui, si j'en parle, c'est qu'ils sont très souvent sur Avignon. Ils vont coller des choses comme ça. Vous allez pouvoir le voir. Ils collent aussi du Roussillon nationaliste sur Avignon, si vous voyez, ben c'est eux, en fait. Yvan Benedetti et Clément Gauthier, ben on les voyait à côté du RN pour les manifs anti-pass, hein, en tête de gondole. Donc c'est ici qu'ils faisaient ça. Et vous allez les voir aussi, par exemple, quand ils font la fête à Jeanne d'Arc. Alors ici, comme on a beaucoup de chance, on a les deux courants de l'Action française, donc on a deux fêtes de Jeanne d'Arc, en fait. Les nationalistes et le courant que j'appellerais plutôt identitaire, moi, c'est plus jeune. Ce sont des militants beaucoup plus jeunes. Alors, voyez la différence. Là, c'est Action française. Il n'y a pas le L apostrophe. C'est une histoire de droit quand ils se sont scindés en deux. Donc, pour les reconnaître sur les réseaux, quand vous voyez Action française, c'est plutôt un courant identitaire. Et quand vous voyez l'Action française avec le L apostrophe, c'est vraiment le courant nationaliste. Donc, eux aussi, ils collent sur Avignon. Après, c'est à peu près les mêmes anti-avortement, anti-féministe, anti-woke, homophobe, xénophobe, etc. Alors, la scission, elle vient du fait que... Les plus vieux là, de l'Action française ont pensé à un moment que les jeunes en fait, laissaient tomber un peu Maurras, et notamment les quatre confédérés, et qui n'étaient plus tout à fait dans la ligne historique de l'Action française. En fait. Et ça va loin, hein, ils ne peuvent pas se voir du tout. Hein, ça va loin, puisque en 2021, les jeunes, en fait, ça on appelle ça le CRAF, en fait, hein, c'est le Centre royaliste d'Action française, ils ont carrément tapé Benedetti hein, à une manifestation à Paris. Ils l'ont mis par terre, hein, à coups de pied, et on avait les jeunes derrière qui lui chantaient les nazis à Berlin. Donc du coup, ils sont considérés comme les gauchistes de l'extrême droite, en fait, puisqu'ils essayent, en fin de compte, de réhabiliter un peu Maurras. Donc, ils ont d'ailleurs écrit un livre qui s'appelle « L'autre Maurras ». Et quand on écoute donc, celui qui a écrit ce livre-là, il dit ben, « En fait, c'est un Maurras comme je l'aurais rêvé. Alors, il serait plus pétainiste, il serait plus antisémite. Il serait un petit peu gauchiste, hein, c'est ce qu'il dit. » Ça ne les empêche pas, parce que c'est eux qui vont faire la fête de Maurras en l'hommage. C'est eux qui vont l'organiser à Avignon en novembre. Ça ne les empêche pas non plus de vendre le magazine Le Bien Commun, hein, qui est le magazine historique de l'Action française. Alors, ces jeunes-là, c'est les plus actifs sur Avignon. Je n'oublie rien. Alors, c'est ceux qu'on a vus un soir de beuverie, en fait. Ils étaient allés au resto, c'est vrai. Ils étaient allés au resto, ils étaient un peu alcoolisés, donc ils sont allés à Rosmerta. ils sont venus devant Rosmerta, c'est cela, c'est les jeunes du CRAF. Et donc, ils ont scandé des slogans racistes, ils ont empêché les gens de rentrer, ils étaient un petit peu cagoulés, mais on les reconnaît quand même, hein, tout en noir. Il y en avait qui avaient des écuissons de l'armée royaliste. C'est eux aussi qui sont venus dans nos manifs, le manif féministe du 8 mars, et on les a reconnus, donc... On a pu leur demander de s'en aller, donc ils étaient partis ce jour-là à se mettre derrière les gendarmes, là, et ils nous disaient « Vive le roi, vive le roi ». Alors, pour eux, la République, ça s'appelle la gueuse, hein, si vous entendez ça. Ils ont des expressions comme ça, où ils disent « la gueuse gouverne mal, mais se défend bien ». Par exemple, ça, c'est typique, en fait, de leur vocabulaire. C'est eux aussi qui ont collé contre Raphaël Arnaud les affiches immondes, là, fichées S, avec des sens interdits pendant la campagne électorale. Alors, eux, on va les retrouver partout, dans les groupuscules. Ces jeunes-là, ils sont carrément dans tous les groupuscules du Vaucluse. Il y en a au moins un ou deux, voire plus. Il y en a qui font partie de tous les groupes, il y en a qui font partie d'un ou deux. Donc, on va les retrouver chez SOS Calvaire, ceux que, quand ils vont réparer des croix, ils remettent des croix en état, etc. Puisque c'est des catholiques traditionalistes, hein, c'est vraiment prégnant. Pour eux, en fait, on ne peut pas être royaliste sans être catholique, c'est quelque chose qui va ensemble. Dans tout ce qui est pro-vie, dans la Fondation Le Jeune, tous ces satellites qui gravitent... autour de ce milieu catholique traditionnaliste, anti-avortement, etc. Donc, évidemment, leur idée, c'est le réarmement démographique. Hein. Il faut faire beaucoup d'enfants pour éviter le grand remplacement. Parce que ces jeunes-là sont tout à fait sur le grand remplacement, la remigration. Voilà, c'est leur thème principal, en fait. Hein. Donc ici à Avignon, ben, par exemple, on a un membre de l'Action française qui va, des fois il vient un peu ici, des fois il milite à Aix, etc., qui a été condamné pour... Alors il était là il n'y a pas si longtemps, il y a 6 mois, il était encore à Avignon, qui a été condamné pour des agressions racistes. On a un représentant Reconquête qui est des jeunes, qui est à l'Action française, qui lui tweet sans cesse les bougnoules dehors, etc. Enfin, ça, je peux vous inciter à l'appel parce qu'il suffit d'aller les observer pour voir tout ce discours raciste qui est, je dirais, le centre un peu de leur discours, en fait. Alors. On va les retrouver aussi à l'UNI, le syndicat étudiant avignonnais. Ce sont les mêmes. Hein. C'est-à-dire que les représentants de l'UNI font partie de l'Action française ici à Avignon. On a vu des responsables de l'UNI faire le salut de Cunen, hein, qui est les trois doigts comme ça, qui est un salut qu'on fait pour éviter le salut nazi qui est interdit. On voit les réunions de l'UNI avec le drapeau de l'AF, de l'Action française, hein, derrière. Alors, c'est un syndicat étudiant, mais ce qui colle dans Avignon, alors j'ai pris quelques slogans, protégeons les étudiants de la racaille, l'immigration tue, islamo-gauchisme, clientélisme et soumission, wokiste, islamo-gauchisme, stop. Voilà, bon. C'est plutôt centré là-dessus. C'est un syndicat étudiant qui se centre plutôt sur des choses comme ça. On va les retrouver. Alors, ils avaient un stand. Il y a eu une réunion Zemmour à Orange, là, son colloque de rentrée. Donc, il y avait un stand de l'UNI Avignon à ce colloque-là, avec Zemmour. On va les retrouver sur un groupuscule qui s'appelle Le Maquis. Vous avez bien, vous entendez le nom, Le Maquis. Hein, c'est une histoire de récupération odieuse, en fait, des termes de la résistance. Alors, Le Maquis, c'est un groupuscule identitaire qui est à la fois sur Avignon, Toulon et Aix. Ce sont des proches de Stéphane Ravier, puisque Stéphane Ravier a l'habitude de s'entourer beaucoup de tous les jeunes qui sont passés par Génération Identitaire, notamment Jérémy Piano, etc. Donc c'est toute cette bande-là, en fait. Hein, si vous voyez des colloques de Stéphane Ravier, ben derrière, vous allez voir nos jeunes du Vaucluse qui sont là avec lui. Quoi. Alors, la première fois qu'on les a vus, eux, c'était une banderole qu'ils avaient mise sur les remparts d'Avignon, qui s'appelait... Enfin, qui avait pour titre là, L'immigration tue. Ça a été leur première apparition publique. Et tout de suite derrière, en fait, les groupes sur les réseaux sociaux se sont créés. Au départ, on ne savait pas trop qui ils étaient, en fait. Hein. Alors, eux, c'est beaucoup le racisme anti-blanc. Ils ont collé, par exemple, c'est eux qui ont collé par rapport à la pièce de théâtre qu'ils avaient vue, qui s'appelait, je ne sais plus le nom de cette pièce de théâtre. Donc, ils avaient barbouillé... Carte noire nommée Désir, voilà. Donc, ils avaient collé partout dans Avignon le racisme anti-blanc. C'est eux aussi qui avaient amené un gros cadeau devant la mairie là, pour dénoncer l'insécurité. Cette année encore, ils ont collé pour le festival en disant que c'était un festival avec beaucoup d'insécurité. Il y avait des taches de sang là, sur leurs affiches, c'est les mêmes. Ils avaient aussi mis un bébé devant la mairie d'Avignon en disant « L'immigration tue » avec une banderole par rapport au meurtre d'Annecy. Ils ont fermé les parcs publics aussi. Enfin, ils ont fait beaucoup de choses comme ça. Ils affichent aussi souvent sur tous les personnes qui ont pu être assassinées par des OQTF, par exemple. Donc ça, ils le font beaucoup. Ils font... Ils étaient à Romans-sur-Isère pour les manifestations. Alors, ces gens du Maquis, il faut savoir qu'ils sont affiliés à Argos. Ils sont tous affiliés à Argos. Argos, c'est un mouvement national, en fait, qui est une recomposition de Génération Identitaire, qui est faite un petit peu pour fédérer tous les mouvements identitaires français, mais européens. Donc, tous ces jeunes du Maquis sont affiliés à Argos. Et donc, je vous rappelle qu'à Avignon, l'hiver dernier, nous avons eu un maire de PA Jean-Roussillon qui a été agressé parce qu'il avait avec lui sa fille métisse. Donc, c'était une agression raciste. Et les jeunes qui sont mis en examen pour cette agression sont Argos. Et nos jeunes du Maquis avignonnais, on les retrouve sur des photos, d'ailleurs, avec les jeunes accusés... dans cette affaire-là. Le procès, je crois que c'est en mars 2025 qui va avoir lieu, parce qu'il a été repoussé. Mais on a une photo où ils font du shopping. Donc, on a les jeunes du Maquis, avignonnais, avec un jeune qui est accusé dans cette affaire d'agression du maire de PA Jean-Roussillon. Et avec eux aussi, nous avons un jeune du Maquis de Toulon, qui est un monsieur de la marine, et qui, lui, a été photographié, enfin vu ou photographié, je ne sais plus si on a la photo, en train de faire des saluts nazis devant une manifestation. Donc, il y a une enquête interne, en fait, dans la marine par rapport à cette affaire-là. Je n'en ai pas eu encore les retours, je ne sais pas trop. Donc, ces jeunes-là ont aussi... Alors, je vous montre. On a aussi collé contre Raphaël Arnault, pareil, avec des affiches fichées entre la campagne. Le logo, c'est celui-ci, le Maquis. Donc, on avait deux types d'affiches, hein, une affiche Action française et une affiche le Maquis. Donc, voilà, si vous voyez des affiches... Alors, ils collent, ils stickent dans Avignon, ils font des affiches comme ça. On a aussi Argos. Donc, ça, c'est un mouvement national, hein. De Génération Identitaire. C'est une recomposition, en fait, de Génération Identitaire. D'ailleurs, le responsable d'Argos a été mis en garde à vue, là, il n'y a pas si longtemps, je crois qu'il y a un mois, pour recomposition de ligue dissoute, puisque Génération Identitaire, ça avait été dissous, hein, pour incitation à la haine, etc. Donc, on va les retrouver là. Alors, tous ces jeunes, il faut savoir qu'ils font de la boxe, ils font du trek, c'est un corps sain dans un esprit sain. Voilà, tous les jeunes qui font ça font du sport de combat, c'est souvent la boxe, d'ailleurs. On va retrouver les mêmes dans un autre groupuscule identitaire qui s'appelle Jeune Doc, qui est plutôt sur Montpellier, mais ça va être les mêmes. Ça va être il va y avoir aussi des gens du Vaucluse qui sont aussi avec eux là-bas. On va les retrouver aussi sur une équipe de rugby à Pernes qui s'entraîne. Alors ça, c'est une équipe de rugby identitaire et enracinée qui s'entraîne à Pernes, qui s'appelle le 15 du Centurion. Et où est-ce qu'on va retrouver tous ces jeunes ? Eh bien, en couleur d'affiche pour Éric Zemmour et en responsable locaux pour le mouvement d'Éric Zemmour. C'est exactement les mêmes, en fait. Hein. Ce sont les mêmes personnes qui sont à l'UNI, au Maquis, chez Argos, à l'Action française. Alors, comme je vous le dis, hein, des fois, ils font partie d'un ou deux mouvements, des fois, ils font partie de tous, ça dépend un petit peu, mais c'est vraiment la même mouvance. Alors là, on ne sait pas trop parce que, avec le problème de Marion Maréchal, justement, qui avait trahi Éric Zemmour, il va certainement y avoir recomposition. Stéphane Ravier, il a déjà quitté Reconquête et on sait que tous ces jeunes sont beaucoup autour de lui. Et on a déjà des jeunes du Maquis qui ont quitté aussi Reconquête pour rejoindre le nouveau mouvement de Marion Maréchal. Oui ? Oh, ah oui ? Oh, mais j'ai pas fini parce qu'il y en a plein, en fait. Alors, pardon. Alors, bon, je vais aller vite. Donc, après, on a la tendance plus nationaliste révolutionnaire, ici. Donc, je vais aller vite. Donc, on a les Ténessoun, deux logos. Voilà. Alors, ce sont les mêmes que l'on trouvait au bastion social. C'est inspiration du GUD, hein, le nationalisme révolutionnaire. Donc, le bastion social a été dissous pour des raisons de racisme, antisémitisme. Et donc, ils se sont recomposés en petits groupes. Pour, alors, par rapport à ce qu'ils disent eux-mêmes, hein, pour éviter... Alors, ils sont sortis des grandes villes, donc ils sont allés sur les villes plus moyennes, donc ils sont arrivés chez nous. Et ils se sont éclatés en plusieurs petits groupes. Parce que, du coup, alors, ils sont sortis des grandes villes parce qu'ils ont dit qu'ils avaient trop, en fait, les antifascistes qui les empêchaient, en fait, dans leur action. Et l'antifascisme était moins présent dans les villes moyennes, donc ça leur permettait d'être plus tranquilles. Et ils se sont aussi éclatés en petits groupes. Alors, on a vu éclater plein de petits groupes à l'automne 2022. Ça, c'est au niveau national, hein, un petit peu partout. Parce que s'ils ont une dissolution, du coup, ça ne dissout qu'un petit groupe et c'est plus facile pour eux de revenir après sur la scène. Donc, eux, ils sont officiellement domiciliés à Orange. En fait, c'est plutôt vers Bédarides. Vous verrez des collages Bédarides, Le Ponté, dans ce secteur-là. Donc, le nationalisme... Alors, tous ces membres de Ténessoun qui se disent un petit peu identitaires, en fait, quand on va lire en fait, ce qu'ils écrivent après chacun sur les réseaux sociaux, se reconnaissent quand même très bien dans la mouvance nationalisme révolutionnaire. On les voit quasiment tous au comité du 9 mai à Paris, ce que vous avez dû voir sur BFM, les cagoulés avec les croix celtiques. Ils y sont quasiment tous. Hein. Sous une apparence... Alors, si vous les croisez dans la rue ou sur les marchés pour vous vendre leur magazine, ils sont tous... ils ont le look casual, hein, ce qu'ils disent, parce que le look du GUD, ça fait un peu peur. Donc, ils sont en chemise, ils sont très bien sur eux. Et ils essayent comme ça de faire un peu de l'entrisme aussi, notamment au Rassemblement national, puisque le porte-parole, il y a trois semaines, a été exclu. En fait, il avait été embauché comme assistant parlementaire d'un député du Var. Et quand Libération a sorti l'affaire, que c'était en fait le porte-parole de Ténessoun, ils l'ont viré. Donc, eux, au bastion social, il y avait beaucoup qui étaient condamnés hein, pour des agressions racistes. Là, ils essayent de se faire un peu une virginité, en fait, hein, de passer un peu mieux. Donc, ils essayent de prôner la non-violence. La grosse différence entre les identitaires et les nationalistes, c'est au point de vue social. C'est-à-dire qu'eux sont anticapitalistes, en fait. Donc, ils vont essayer tout le temps de se rapprocher, parce qu'ils se rejoignent, en fait, sur le grand remplacement. Sauf que dès qu'il va y avoir un mouvement social, par exemple, ils vont s'engueuler. Hein. Donc, vous en avez qui vont bloquer les facs et d'autres qui vont essayer de les débloquer, hein, selon qu'on est identitaire ou nationaliste, en fait. C'est fini ? Deux minutes. Alors, dans cette mouvance un peu plus nationaliste, on a un nouveau arrivé à Avignon, c'est la Cocarde, en fait, qui annonce une antenne à la rentrée, la création d'une antenne à la rentrée. On ne les a pas vraiment vus, mais sur leur site, ils annoncent qu'ils ont créé une antenne Arles-Avignon, syndicat. Alors, vous voyez, ça marche toujours par deux. On a l'Uni qui est plutôt identitaire et on va avoir la Cocarde qui est plutôt tendance nationaliste. On a aussi, très vite, alors... Active Club, alors ça c'est plutôt combat de rue, vous voyez, alors c'est royaliste et nationaliste. Les nationalistes, vous ne verrez jamais un identitaire, par exemple, taguer une croix celtique, hein, ça n'existe pas, une croix d'Aigude. Donc ça c'est vraiment les nationalistes et les royalistes, c'est une union en fait des deux tendances. Les nationalistes révolutionnaires sont anti-flics aussi, hein, faut le savoir, donc ils peuvent très bien taguer ACAB, 1-3, 1-2, etc. Ce que vous ne trouverez pas chez les identitaires qui soutiennent la police. Voilà, on a parfois des... Et on a aussi une communauté d'extrême droite qui s'appelle les Braves. Ça, c'est une communauté, vous pouvez faire tout ce que vous voulez là-dedans. Vous pouvez vous marier, trouver un emploi... C'est un réseau, en fait, d'extrême droite, de personnes d'extrême droite. Sur le Vaucluse, il y a à peu près 80 adhérents. Voilà, c'est sur la tendance... Alors ça, c'est un mouvement européen, en fait. Hein. C'est des petites communautés d'entraide comme ça qui se créent et pour pouvoir créer du lien entre toutes les extrêmes droites. Donc, si vous allez sur les réseaux sociaux, vous les verrez pas comme ça. Ça s'appelle la communauté du Ventoux. Peut-être qu'il y en a qui l'ont croisé. Donc, sur les réseaux sociaux, c'est ça. Communauté du Ventoux, si vous voyez ça, ben c'est un réseau de conversano. Hein, il s'appelle le monsieur qui a créé ça. Et c'est un réseau de personnes d'extrême droite. Donc, ils peuvent très bien aller à un meeting RN ou à un meeting Reconquête. Il y a toutes les extrêmes droites là-dedans qui constituent le réseau. Voilà, j'ai dépassé. Bon.
1: Voilà. Alors... Donc on a bien vu comment c'était structuré en termes de groupuscules et de partis d'extrême droite sur le Vaucluse. Mais si l'extrême droite existe, c'est parce qu'il y a aussi derrière, il y a un électorat. Et donc, avec Christelle, on va essayer justement d'analyser un peu cet électorat. Alors, sur le Sud-Est, je crois plus largement, mais on va retrouver des caractéristiques par rapport au Vaucluse.
3: Oui, merci. Oui, c'est le Vaucluse, hein, surtout moi, mon terrain, de toute façon. Après, voilà, je travaille sur la région, mais je suis plutôt sur le département. Voilà, en fait, moi, la particularité, peut-être juste pour vous dire hein, comment on travaille en fait en sociologie électorale. Moi, je travaille à partir d'entretiens et d'entretiens réalisés notamment avec des électrices et des électeurs du Rassemblement National pour essayer de comprendre un petit peu pourquoi ils faisaient ce choix-là. Et j'ai commencé en 98. Donc voilà, depuis 98, je suis des électeurs. J'ai un peu bougé. J'ai les électeurs de droite parce que comme ils se sont un peu déportés, donc voilà. Mais je travaille un peu sur cette porosité aussi entre ces deux électorats. Et il y a des travaux tout récents qui viennent de sortir. Le bouquin de Félicien Faury qui est en vente, je l'ai vu là-bas tout à l'heure, qui actualise en fait les travaux que moi j'ai menés et qui montre très bien que les choses n'ont pas tellement bougé en fait. Les électeurs et les électrices qu'il a rencontrés sur le même terrain, en fait, ont les mêmes particularités. Juste pour revenir peut-être sur ce qui a été dit, trois raisons peut-être de l'implantation plus forte de ce parti sur le territoire du Vaucluse. On l'a dit, des raisons historiques, hein, liées aussi au fait qu'une partie des rapatriés d'Algérie se sont aussi rassemblés sur ce territoire-là et ont soutenu très tôt, en fait, le parti de Jean-Marie Le Pen, qui, effectivement, les représentait dans un paysage politique dans lequel ils avaient l'impression qu'ils étaient complètement ignorés. Donc ça explique l'implantation plus ancienne, en fait, de ce parti, mais aujourd'hui, ça n'explique pas la force de l'extrême droite, parce que comme dans toutes les autres, dans tous les autres groupes, en fait, ce vote se transmet pas nécessairement aussi bien de génération en génération. Donc on va y revenir. Des raisons économiques aussi qui sont liées au fait qu'on est sur un territoire qui est très fortement inégalitaire. C'est-à-dire qu'on est quand même dans une région très très riche, sur laquelle il y a un des territoires les plus pauvres, hein, le département du Vaucluse, et vous avez des écarts très forts entre les populations qui gagnent beaucoup et qui viennent souvent d'ailleurs, en fait, hein, qui sont souvent des gens qui viennent s'installer ici, à fort pouvoir d'achat, plutôt issus des catégories les plus élevées, des retraités aussi, et qui exercent une pression immobilière très forte, en fait, sur le territoire, qui fait aussi qu'une partie des gens qui habitent ici peuvent plus se loger, peuvent pas accéder à la propriété, donc ça crée évidemment des formes de ressentiment. Et d'un autre côté, la concurrence de populations plus pauvres aussi, issues de l'immigration maghrébine, qui effectivement peut venir aussi concurrencer ces populations sur notamment les aides de l'État. Enfin, en tout cas, c'est la manière dont eux, ils le perçoivent. Donc on se retrouve avec des classes moyennes basses, en fait, hein, parce que voilà, faudrait quand même pas complètement nourrir cette idée que ce sont les classes populaires et les ouvriers qui votent Rassemblement National. Non, ce sont des classes moyennes, c'est-à-dire des gens qui travaillent, qui payent des impôts et qui, pour partie, ont l'impression qu'ils ne bénéficient pas de la redistribution sociale, en fait, de l'État-providence qu'ils financent. Ils ont le sentiment que ce n'est pas vers eux que se tourne cet État. Et puis, troisième raison, c'est une raison proprement politique, hein, c'est-à-dire qu'ici, on a la chance d'avoir une droite qui est beaucoup plus à droite que la moyenne. Pour rappel, dans les années 2010, on avait une très forte tendance de la droite populaire. Alors, la droite populaire, c'était ce courant très à droite qui était présent dans la droite républicaine, et une majorité des députés de ce courant étaient issus de la région sud-est. Hein, donc, voilà. Donc, on est vraiment sur un territoire sur lequel droite et extrême droite sont très proches, où la droite n'a pas hésité à faire de la surenchère programmatique, hein, notamment sur certaines des propositions du Rassemblement National. Et puis, de manière beaucoup plus informelle, on a des élus qui ont tendance à banaliser les discours racistes, qui ont tendance à banaliser les discours de l'extrême droite dans les échanges qu'ils ont avec leurs administrés. Et ça produit un effet d'unanimité, hein, on va y revenir, qui donne aussi la force de ce parti. Alors, ce que nous apprend quand même la sociologie électorale, c'est qu'il ne faut pas regarder le Rassemblement National et le vote pour ce parti en l'isolant du reste du champ politique, qui est structuré quand même aujourd'hui, rappelons-le, autour d'une abstention massive, croissante, hein, de scrutin en scrutin. Depuis le début des années 80, on a quand même une abstention qui n'a cessé de croître sur toutes les élections. Et les législatives de cette année ont marqué le pas. Voilà, c'est le moment où ça s'inverse. Mais rien ne nous dit que ça sera évidemment constant. Et puis, on a la reconfiguration d'une offre politique au plan national qui s'est droitisée de manière très, très nette. On va y revenir. Sur le poids de l'abstention, d'abord, l'abstention aujourd'hui, elle est majoritairement intermittente. Alors, ça signifie quoi ? Ça signifie qu'on a beaucoup plus de gens aujourd'hui qui ne votent pas de manière régulière que de gens qui votent de manière régulière. Avant, on avait plus de gens qui systématiquement allaient voter. Aujourd'hui, la majorité des gens votent, puis ne votent pas toujours pour les mêmes formations politiques. Tout ça pour vous dire que quand on vous fait des projections sur les reports de voix, sur la manière dont les gens vont se repositionner, c'est très compliqué, parce qu'en fait, on n'est jamais sûr que ce sont les mêmes personnes qui vont aller voter d'un premier à un deuxième tour d'élection, par exemple, ou d'une élection locale à une élection nationale. Ça, c'est la première chose. Ça, c'est intéressant parce que ça oblige à raisonner en flux d'électeurs plutôt qu'en stock d'électeurs. C'est-à-dire que le Rassemblement National, aujourd'hui, ils n'ont pas un stock d'électeurs qui leur appartient et qui, à toutes les élections, vient voter pour eux. Non, ils ont des flux, hein, d'électeurs qui rentrent, qui sortent de ce vote. En fait, ils sont un peu dans le même cas que les autres partis, hein, pour la plupart. Ça, c'est la bonne nouvelle. C'est-à-dire que, quand même, la science politique nous montre, hein, que ce parti, son électorat fidèle, c'est 4% du corps électoral. Mais il a un potentiel électoral de 40%. D'accord ? Donc, ça veut dire aussi que les idéologues dans ce parti, ils ne sont pas non plus si nombreux que ça. D'accord ? On a 4% de fidèles, mais après, on a des gens qui vadrouillent, en fait, entre les différentes forces politiques. Donc ça, c'est quand même quelque chose qu'il faut prendre en compte et bien prendre conscience, surtout que ces gens-là sont préoccupés essentiellement par des problèmes économiques, c'est-à-dire voilà, des questions de pouvoir d'achat, des choses qui, en fait, viennent gréver leur vie quotidienne, c'est-à-dire avec cette idée que finalement, bah, ils n'ont pas ce qu'ils mériteraient avoir. Et ils se retrouvent dans des situations où ça se traduit dans ce vote-là. Donc il ne faut pas sous-estimer le potentiel électoral de ce parti. C'est-à-dire que là, on voit quand même qu'il a une capacité à augmenter. Soit dit en passant, on l'avait déjà vu avec les européennes. Enfin, on peut quand même interroger la décision d'un président de la République de dissoudre l'Assemblée à un moment donné où le Rassemblement National est dans la fourchette la plus haute quand même, de ces résultats électoraux. C'était prévisible, de toute façon, qu'il ferait ce score aux législatives. Mais ça ne signifie pas qu'aujourd'hui, on a un vote d'adhésion, nécessairement, pour ce parti. On a souvent dit ça, c'était un vote de protestation, c'est devenu un vote d'adhésion, c'est plus, c'est pas nécessairement le cas et c'est pas comme ça qu'il faut le penser. Tout ça pour vous dire qu'il n'y a pas d'éternité, il n'y a pas de fatalité en fait de ce vote-là et de cette préférence-là, parce que quand on travaille, on voit que c'est un vote qui est très volatile. Pendant une dizaine d'années, hein, jusqu'à à peu près 2017, moi, quand j'observais les scrutins électoraux, on voyait que c'était quelque chose qui pouvait se gonfler selon certains scrutins, puis redescendre très très bas à d'autres scrutins. Donc en fait, on voit très bien qu'il y a des mouvements hein, qui se jouent dans cet électorat. Si on prend maintenant l'offre politique, on ne peut pas laisser complètement de côté l'effondrement de la droite républicaine. Quand même, il faut quand même regarder que ce parti-là, sous la Ve République, c'est un parti qui rassemblait 30% des suffrages. D'accord ? On est avec un parti qui se retrouve en 2017 avec un candidat qui n'est pas qualifié au deuxième tour, François Fillon, des électeurs de droite qui sont complètement perdus. Ils ne savent pas du tout ce qu'ils vont aller voter. Et ça, il faut bien le comprendre. C'est-à-dire que l'électeur de droite, il vote. Il est parmi les électeurs les plus constants. Parce qu'il est conscient de ses intérêts, parce qu'il sait très bien où il faut aller voter pour que ses intérêts soient défendus, et que ses intérêts, en général, ils sont défendus par les politiques qui sont en place. Donc il a tendance à aller voter de manière très nette. Et quand il est perdu, il se repositionne. Il n'envisage pas de ne pas aller voter. Donc en 2017, il y a un mouvement massif qui est allé vers Macron, de manière très très nette. À peu près 75% des électeurs de Fillon sont allés voter pour Macron, mais il y a quand même 20% qui ont voté Marine Le Pen, une partie qui s'est abstenue. Ensuite, qu'est-ce qui se passe en 2022 ? On a quand même Valérie Pécresse qui fait 4% à la présidentielle. On est vraiment très très bas. Ces électeurs, ils n'ont pas disparu. D'accord ? Et au premier tour, on a quand même une candidature Zemmour qui a attiré une partie de cette droite conservatrice dont on a parlé, hein, monarchiste, catholique, axée sur les valeurs, qui a pu retrouver chez Zemmour une partie de ce qui l'intéressait. Et je pense, véritablement, nos analyses montrent que ce détour par Zemmour au premier tour, il a débloqué quelque chose pour des gens qui n'avaient jamais voté sûrement Marine Le Pen à droite et qui sont allés voter au deuxième tour pour Marine Le Pen. Donc on a quand même toute une partie de l'électorat de droite qui a complètement cédé. Et alors évidemment, là, ça a été accompagné en 2024 avec des responsables politiques à la Ciotti qui sont allés faire des alliances explicites avec le Rassemblement National. Forcément, les électeurs suivent. Vous êtes sur des électeurs assez fidèles. Il n'y a pas de raison, en fait, qu'ils n'aillent pas vers cette alliance-là avec cette idée. Alors, particulièrement chez nous, que la vraie droite, ici, bah, c'est le Rassemblement National. Enfin, l'avance du Rassemblement National dans le Vaucluse, elle a installé cette idée que si on veut voter à droite, quand on vote ici, bah, il faut plutôt aller voter sur le Rassemblement National. Et là, évidemment, ça s'est passé de cette manière-là. Donc, ça a quand même un avantage, ça. C'est que ça repositionne, en fait, l'opposition à l'extrême droite sur un vote de classe. Et ça, je pense qu'il faut bien en prendre conscience, c'est-à-dire que jusqu'à présent, on disait la gauche, la droite, ça n'existe plus. De toute façon, il y a un grand centre dans lequel les gens se retrouvent. Il faut arrêter de politiser les choses. Sauf que là, on a quand même une extrême droite qui est très à droite. Et il n'y a pas d'ambiguïté. Je ne sais pas si vous avez vu les positions là sur le budget. On voit très bien où ils vont se positionner. Donc ça veut dire qu'il y a moyen de repositionner une vraie offre alternative sur la gauche. Et c'est en partie ce qu'a fait hein, le nouveau Front Populaire là, pour les élections législatives. Et il y a des électorats qui sont, on le voit, hein, sensibles à ces positionnements. Alors ça demande d'être clair, hein, c'est sûr. Il ne faut pas 40 partis à gauche et il ne faut pas non plus une offre avec 45 propositions et des déclinaisons. Il faut effectivement une alliance des partis de gauche qui soit très claire, avec 5, 6, 7 propositions claires et les gens savent très bien à quoi s'en tenir et qui se différencie évidemment des propositions d'une droite qui va être de plus en plus dure. Parce que c'est quand même ça qu'il faut voir, c'est-à-dire que ça va évidemment se durcir du côté de la droite. Alors à gauche, il y a des potentiels de mobilisation, et ça les enquêtes le montrent, les enquêtes de sociologie le montrent. Je fais référence notamment à un collectif de chercheurs qui a mené une enquête sur la discrimination, et notamment Julien Talpin qui travaille sur ces questions. Il montre très très bien qu'en fait, la discrimination, ça ne crée pas de la dépolitisation. Ça crée au contraire des potentiels de mobilisation qu'il faut savoir activer, parce qu'effectivement, il y a là matière à aller remobiliser des électorats de gauche. Parallèlement, j'ai eu accès à une enquête de la Fondation Jean Jaurès qui a fait une enquête sur 11 000 personnes. Pardon. Sur ces personnes-là, on voit très très bien qu'on a 30% de la jeunesse qui s'est positionnée sur le Nouveau Front Populaire, donc c'est les moins de 30 ans, et on en a 30% qui s'est positionnée sur le Rassemblement National, de manière très très nette. 30% voilà, sur le Rassemblement National et 30% sur le Nouveau Front Populaire. Par contre, quand on va dans les catégories beaucoup plus jeunes, les 18-24, on voit qu'elles sont majoritairement à gauche et très à gauche. Et les jeunes femmes, particulièrement, sont très à gauche. Donc il y a un potentiel de mobilisation parce que sur les questions féministes, parce que sur les questions de la reconnaissance du droit des minorités, parce que sur les questions de l'avortement dont on a parlé tout à l'heure, c'est une jeunesse qui peut se mobiliser. Alors ça paraît rien, hein, mais sur les enquêtes qu'on mène, nous, à Avignon, Et ma collègue Jessica Santi, on travaille sur les bureaux de vote avignonnais. On suit notamment 4 bureaux de vote. Donc on en suit un dans le centre-ville, hein, intramuros, un autre dans la périphérie à l'extérieur des remparts, et ensuite 2 à Montfavet. Ce qu'on a constaté, c'est qu'en 2017, 42% hein, des 18-24

à la fois pour, à mon avis, ramener des électeurs de l'extrême droite vers la droite, alors ça vous intéresse peut-être pas, mais effectivement, je pense que c'est quand même essentiel, c'est-à-dire que les gens se situent au moins dans le champ républicain, c'est-à-dire qu'ils reviennent et qu'ils affaiblissent cette extrême droite qu'ils sont en train de renforcer, parce que c'est ça qui se passe, et aussi pour que des électeurs de gauche puissent se mobiliser. Nous, ce qu'on a observé dans les entretiens, et notamment Félicien l'a encore montré dans son travail, la question de l'égalité, elle est centrale. C'est-à-dire qu'il faut accepter, et je pense que ça, on va quand même devoir en prendre de véritables consciences, qu'on est dans une société qui est structurellement raciste. Et ça pose des problèmes à tous les étages, en fait. Et la question de l'égalité, sur le volet des discriminations, elle est centrale, mais sur le volet des services publics, elle est centrale aussi. Sur le volet de l'accès aux services de l'État, elle est centrale. Donc, en fait, ce qu'il faut comprendre, c'est qu'on a besoin, aujourd'hui, de remettre de l'égalité, y compris pour ces électeurs qui se sentent perdus et qui se tournent vers le Rassemblement national, parce que quand même, il faut avoir conscience, quand on fait des entretiens avec ces gens, qui nous disent clairement qu'ils sont défiants, désillusionnés. Ils ne croient pas dans la capacité du Rassemblement national à changer leur vie. Ils ne pensent pas que Marine Le Pen fera mieux. Ils sont persuadés qu'elle est aussi corrompue que les autres. Hein, d'accord ? Seulement, vous avez ce discours sur bah, « on a tout essayé, de toute façon, il n'y a pas d'offre alternative ». Vous avez des gens qui, aujourd'hui, ne pensent pas que la politique peut changer leur vie. Et ça, c'est à mon avis, le problème, c'est la question du réenchantement, en fait. Comment on fait pour réenchanter ce rapport à la politique ? À mon avis, il ne faut pas compter sur les partis politiques. Enfin, il ne faut pas attendre qu'ils fassent aujourd'hui ce qu'ils n'ont pas fait. Même si là, il y a eu une petite prise de conscience qu'il y avait peut-être quelque chose qui se jouait, je pense quand même que ça va venir des collectifs citoyens. Je pense quand même que ça va venir des mouvements sociaux et qu'il faut faire pression, en fait, de manière très, très forte. Pression à l'extérieur des partis, mais pression à l'intérieur des partis. Alors, pourquoi je vous dis ça ? Parce qu'on a tendance plutôt à se désinvestir, à dire la politique, c'est vraiment un problème. Mais en fait, il faudrait investir massivement les partis politiques. En fait, ce qui se passe, c'est qu'effectivement, il faudrait, si tous les gens qui sont dans des collectifs à côté des partis, il ne faut pas y aller tout seul dans un parti, hein, faut y aller à plusieurs, il faut y aller en collectif, il faut arriver avec de nouvelles caractéristiques, de nouveaux publics. Parce que moi, j'ai bien vu que la campagne qui a été faite sur Avignon, hein, personne ne s'attendait effectivement à ce qu'il y ait une victoire du Nouveau Front Populaire sur la première circo. On voit très bien comment c'est la panique totale. C'est la panique dans les partis politiques, chez les notables locaux, chez les journalistes locaux, partout, il y a la crainte de voir arriver des profils qui ne sont pas des professionnels de la politique, qui sont des gens qui viennent de la société civile ou de la société mobilisée, citoyenne. Et à un moment donné, là, on commence à avoir peur. Pas trop des jeunes non plus, parce que quand même, on voit bien qu'ils ont des revendications aussi qui ne sont pas tout à fait les mêmes. Donc je pense qu'investir massivement, en fait, c'est un moyen de changer l'équilibre. En fait, il faut comprendre, vous connaissez peut-être les analyses de Pierre Bourdieu, mais en fait, la politique, c'est un champ. D'accord ? Et dans le champ, il y a des acteurs. Ces acteurs, ils ont des capitaux, ils sont positionnés à des positions de pouvoir et ils ne veulent pas lâcher leur position. Et ils sont concurrencés par des nouveaux entrants dans le champ. Et ils n'aiment pas être concurrencés. Mais si les nouveaux entrants sont nombreux, les frontières du champ, elles vont s'élargir, elles vont changer, elles vont... Voilà. Donc je pense qu'il y a vraiment quelque chose de ce côté-là, sans doute, à la fois pour aller ramener les électeurs qui votent extrême droite, très honnêtement, ils votaient à droite avant... Vous ne les ramènerez pas vers la gauche, ça va être très compliqué. Mais s'ils reviennent, au moins s'ils viennent affaiblir en fait, le potentiel électoral de l'extrême droite, c'est déjà ça. Par contre, il y a un potentiel de mobilisation véritablement chez les plus jeunes. Alors voilà, la campagne elle a quand même marché là, sur Avignon. On voit que ça peut fonctionner. Mais ce n'est pas en 15 jours de campagne qu'on fait des miracles. Et effectivement, il faut des relais. Pourquoi ? Je vous parlais tout à l'heure de cette société structurellement raciste dans laquelle on est. On est, nous, dans un département aujourd'hui où les gens s'autorisent, mais vraiment de manière complètement décomplexée, à tenir des propos racistes, à considérer que tout le monde est d'accord avec eux et que ça ne pose pas de problème. Parce qu'en fait, le vote pour le Rassemblement national, ce n'est pas le vote de personnes qui sont désocialisées. C'est le vote de personnes qui, au contraire, sont dans des collectifs qui votent massivement Rassemblement national. C'est-à-dire que c'est pas un vote... Enfin, le vote est collectif, en fait. On ne va pas voter tout seul pour le Rassemblement national. On vote en couple, on vote en famille, on vote avec les amis, on vote avec les gens qu'on a autour de nous. Donc, vous avez des collectifs, aujourd'hui, territorialement, qui se créent autour de cette idée que ce n'est pas si grave de voter Rassemblement national. On le voit bien. Moi, j'ai travaillé sur la campagne, notamment de 2017. Les gens se rassurent. Ils ont toujours voté à droite. Et toi, tu vas voter quoi ? Ben, moi, je vais peut-être aller voter Marine Le Pen cette fois-ci. Mais tu es sûr ? Mais oui. Donc, ça discute de la même manière que ça discute ailleurs, avec cette idée que finalement, on a tous les mêmes idées. On finit par avoir tous les mêmes idées. Donc ça, il faut le dupliquer de l'autre côté. Les partis d'opposition, il faut faire la même chose, c'est-à-dire avoir des relais aussi. Alors évidemment, des relais vers les populations qui ne votent pas. Et ces relais-là, bah, il faut avoir évidemment des gens qui ressemblent à ces populations.

0: qui ne votent pas. Il faut arrêter l'entre-soi blanc, il faut arrêter l'entre-soi des gens diplômés, il faut arrêter l'entre-soi des gens qui vivent plutôt dans des quartiers bourgeois, et il faut arriver en fait à avoir aussi des relais vers des plus jeunes, vers des jeunes qui effectivement sont en capacité d'aller mobiliser autour d'eux. Là, tel qu'on est là, si on mobilise tous 10 personnes, qui mobilisent tous 10 personnes, qui mobilisent tous 10 personnes, en fait, c'est comme ça que ça marche. Et le Rassemblement national, c'est comme ça que ça marche. Les groupuscules dont on a parlé là, c'est exactement ce qui se passe. Nous, on le voit, il y a de l'entrisme à la fac, ça se fait à différents niveaux, et vous avez des gens qui, voilà, qui diffusent l'idée qu'on peut être raciste et que c'est pas si grave, en fait. Donc, la rediabolisation de ce vote Rassemblement national, elle est fondamentale. C'est-à-dire qu'il faut arrêter de se taire, de laisser penser que ce vote-là, il est dans l'arc républicain, c'est quelque chose qui, à mon avis, on doit réactiver. C'est pour ça que je trouve que ce collectif, Non Pas Saran, il a vraiment une utilité. Parce que peut-être, effectivement, il y a des gens qui ne sont pas dans certains partis ou dans certaines organisations, mais qui peuvent venir. Mais c'est vraiment fédérateur, l'antiracisme, et c'est très fédérateur chez les plus jeunes générations. On a des jeunes aujourd'hui, nous, on le voit à l'université. Bon, voilà, on est sur une jeunesse qui est ouverte sur les questions de recomposition, sur les questions sexuelles, sur les questions d'ouverture, sur l'étranger, sur l'international, sur tout ça. Bon, tout ça, il faut que ça se diffuse en fait dans une société, voilà, et dans un département qui effectivement est plus anciennement en fait impacté par le poids de l'extrême droite. Voilà, bon, je peux m'arrêter là.
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0: J'ai faim.
1: Il y a plusieurs gens qui viennent, nos grands frères, il y a des gens qui viennent ici, ils sont plus âgés que nous. Des nouveaux, comme des nouvelles personnes. Mais quand tu passes, tu sauras vraiment que c'est comme si tu as retrouvé ta propre famille. Après tout le trajet, avoir une tranquillité dans la tête, c'est Rosemère en français ici, ma toute première fois que j'ai eu un esprit tranquille. C'est quand on m'a retenu ici.

0: Depuis près de 4 ans, Rosmerta se bat à Avignon pour héberger et accompagner des personnes dont les droits humains sont niés. Des familles déboutées du droit d'asile, des jeunes arrivés seuls en France, ce que l'on appelle souvent mineurs isolés étrangers ou mineurs non accompagnés. Rosmerta, c'est une aventure de solidarité qui implique plusieurs dizaines de bénévoles et des centaines de soutiens. C'est un bâtiment réquisitionné par un collectif de personnes au 8 rue Pasteur dans l'intramuros d'Avignon. Un grand immeuble, ses cours, ses platanes, repris au diocèse et remis en fonction, réinvesti par la vie quotidienne de près de 50 personnes.
1: Aujourd'hui, le délai accordé à Rosmerta par la justice pour l'occupation des lieux est expiré. Des négociations ont eu lieu et se poursuivent pour assurer la pérennité des locaux et donc de la mise à l'abri et de l'accompagnement des personnes. Parmi les options possibles, un projet de rachat des lieux s'est ficelé, ce qui nous a questionnés et donné l'envie de tendre le micro pour mieux comprendre la situation, les enjeux, les implications de ces tentatives. Cheikh, Camille, Aboubakar, Alex, Martha, Roberte, Chantal ont accepté d'en discuter avec nous.
0: Premier chapitre.
1: Rosmerta.
0: Pourquoi?
2: Alors, je suis venue de Albanie, à Besançon.
0: Martha.
2: Moi, j'ai terminé toutes les procédures de demande d'asile là-bas et j'ai eu une QTF et j'étais déçue et je suis déçue toujours. Parce qu'une femme toute seule avec une enfant, de laisser, de jeter dehors, c'est pas... Quand moi j'ai passé par OFPRA, j'ai raconté mon histoire. Je sais pas pourquoi je pleurais. Je pleurais pour rien, parce que je pleurais pour mon histoire, mon problème, qu'est-ce que j'ai vécu, que j'étais vraiment dans la merde de problème, excusez-moi. Et jamais quelqu'un il a cru sur moi, rien du tout. Il te donne un négatif facilement, une femme avec une enfant. Et je passe par CADA. L'assistante sociale, il dit, mais désolé, vous avez terminé le procédure de demande d'asile, madame. Vous n'avez pas droit de plus. Vous avez fini la procédure du OFPRA. Maintenant, vous pouvez aller dans quelques droits que vous voulez, mais pas ici. J'ai dit, mon droit, c'est que dans la rue, c'est où ?
3: Je ne connaissais personne. D'ailleurs, ça a commencé par la frontière.
1: Cheikh.
3: Du coup, je me suis retrouvé ici à Avignon sans savoir que c'était de quelle ville, mais c'est le contrôleur du train qui m'a fait descendre. Parce que ma destination dans la tête, c'était à Paris. C'était pour aller à Paris. Mais au contraire, par rapport au contrôle, le contrôleur m'a fait descendre à Avignon ici. Donc j'ai passé la nuit. J'ai passé la nuit à la gare du train. J'ai demandé les gens. Il y a un monsieur, je crois, c'était un arabe, mais je ne sais pas, mais en tout cas c'était un monsieur blanc qui m'a demandé d'y aller à la police, si j'allais passer une nuit à la police. Et le lendemain, il m'a envoyé au service départemental, l'aide sociale à l'enfance. Je suis allé là-bas, j'ai fait des nuits à l'hôtel de Parc. Du coup, j'ai été pour l'évaluation, et j'ai passé l'interview. Et ma minorité n'a pas été reconnue, ils m'ont donné un papier de refus. Donc du coup, on m'a mis à la porte. Mais je ne savais plus où aller. Et c'est quelqu'un d'autre aussi qui m'a... En ce jour, c'est quelqu'un qui m'a fait venir à Rosmerta ici.
4: Alors, au départ, on était plusieurs, un militant et militante à RESF, Réseau Éducation Sans Frontières. Un jour, il y a une des militantes qui a eu vent du fait qu'il y avait un jeune qui squattait à la gare, qui dormait tout seul à la gare. Elle l'a pris chez lui, et puis, chez elle, et puis elle s'est rendue compte qu'il y avait un peu d'autres gens qui faisaient ça aussi à Avignon. Qui en fait récupéraient des jeunes qui étaient rejetés par l'ASE et puis les prenaient, les hébergeaient chez eux. Et du coup, ça a commencé à devenir une des activités à part entière de RESF. Pendant plusieurs années, on avait un numéro de téléphone en fait, et les jeunes se le passaient un peu dans la rue et ils appelaient et on essayait de trouver des familles d'accueil pour ces jeunes-là. Au bout d'un moment, ça devenait très dur parce que ben il y avait plus de famille d'accueil, mais le téléphone sonnait tout le temps et les bénévoles qui avaient le téléphone, c'était très difficile pour eux de dire non. Et donc, on a commencé à réfléchir, à se dire aussi que cette action-là, elle était invisible. C'est-à-dire que nous, quand on a commencé à dire on a des jeunes, il faut trouver un lieu d'hébergement, on a commencé à interpeller les autorités, donc la préfecture, la mairie, aussi le diocèse, parce qu'il y a beaucoup de biens du diocèse ici à Avignon. On nous disait c'est faux, c'est pas vrai, il n'y a pas de jeunes à la rue.
5: Je suis venu ici dans Avignon. Je suis allé à l'asile, je suis allé là-bas, bon, je suis rentré, lorsque je suis rentré, on m'a accueilli.
0: Aboubacar.
5: Bon, ils m'ont demandé mon nom, j'ai dit mon nom et mon âge. Bon, il dit maintenant que, bon, il faut amener tes papiers. Ils m'ont pas fait des évaluations. Ils m'ont mis à la porte, après avoir écrit mon nom et mon âge. Ils m'ont dit maintenant d'amener mes papiers. Moi, je les ai demandé comment je peux amener mes papiers et pourtant, bon... À ce moment-là, je ne connaissais personne. J'ai passé la nuit au dehors.
1: Tu ne connaissais personne quand tu es arrivé à Avignon?
5: Juste lorsque j'ai...
1: Et comment tu as entendu parler de Rosmerta?
5: Bon, c'est un ancien qui m'a indiqué ici.
1: Ok.
5: Oui.
0: À la ZEU, quand ils t'ont mis à la porte, ils t'ont rien...
5: Ils m'ont rien donné comme
0: aucune
5: le papier.
0: Aucune solution, aucun non. endroit. Ils t'ont pas dit, tu peux aller là-bas, tu trouveras de l'aide. Ils ont
5: ils m'ont dit seulement d'appeler 115.
0: 115.
5: Parce que je les ai dit, je ne sais pas là où dormir. Ils m'ont dit d'appeler 115.
1: Ok.
5: Donc, qu'il y a la place là-bas.
1: Et tu ne l'as pas fait sur le moment
5: ou si en ce moment, je n'avais pas de téléphone.
1: Ok.
5: Donc, je suis allé à la gare. C'est là-bas maintenant, il y a un ancien qui m'a indiqué de venir ici.
1: Ok.
4: On nous disait c'est faux, c'est pas vrai, il n'y a pas de jeunes à la rue. Ça n'existe pas à Avignon.
0: Camille.
4: Et on se rendait compte que oui, tout le travail qu'on faisait d'hébergement, bah, en fait, ça a invisibilisé cette population-là. Et donc, au bout d'un moment, à force de refus, on s'est dit, bon, ben, il faut qu'on fasse une action visible. À Avignon, il n'y a pas vraiment une culture squat hyper développée, on peut le dire. Donc au début, on était vraiment un tout petit noyau à réfléchir à cette action-là et à regarder ce qu'il y avait comme bâtiment. Donc on savait qu'on voulait des bâtiments qui nous permettent d'héberger, donc dans lesquels il y avait une possibilité d'avoir des sanitaires et des cuisines. Mais dès le départ, on avait cette dimension du fait que le lieu devait être ouvert et accueillant et donc aussi devait pouvoir nous permettre de faire des fêtes et d'avoir de la mixité sociale à l'intérieur, aussi pour rendre visible l'action. Et donc ce lieu-là, il était en vente depuis un an et demi. On a pu aller voir à quoi ça ressemblait et puis un jour pousser la porte. L'avantage d'avoir des militants qui ont de l'argent, c'est que ça fait crédible d'aller visiter un lieu comme ça. Et puis on a poussé la porte et en fait, au départ on était trois à réfléchir au projet, après on a été une petite dizaine et on avait prévenu un peu dans les réseaux associatifs, voilà, il y a un truc qui va se passer, restez prêts si ça vous intéresse, donnez-nous votre numéro, mais on ne savait pas du tout comment ça allait prendre. Et le premier jour, on ouvre, on envoie des SMS à tous les numéros qu'on avait. Et là, on a halluciné, on a vu des dizaines de personnes débarquer toute la journée, faire du nettoyage, amener des matelas, des vêtements, des trucs, des machins. Donc on s'est dit, waouh, super, ça prend. On avait quand même réfléchi pendant un an et demi avant à l'organisation. Donc on avait déjà cette idée d'organisation en commission. Même si ça a évolué ensuite, on avait déjà fondé une association sous forme de collégiale, donc sans avoir quelqu'un qui est président, trésorier, etc. On était déjà à 7, je crois, première collégiale.
6: 7 au début, ouais. Mais avant, il y avait une fête, parce que tu as oublié la fête.
4: Ah oui, c'est
6: avant
4: vrai.
6: Tout ça, on a fait
1: Alex.
6: Une fête aux Rotondes, je crois, et on a vu qu'il y avait plein de gens qui sont venus. Je crois qu'il y avait 600 personnes. On s'est rendu compte que les gens nous soutenaient, en fait. Et c'est là où on s'est sentu fort pour ouvrir.
4: Ouais, c'était une fête qui avait été organisée par des jeunes hébergés par RESF. Et c'est aussi une fête où, bon, co-organisée aussi avec des personnes qui accueillaient, mais c'est une fête aussi où ils avaient fait le choix, les jeunes, d'inviter des politiques. Et donc, il y a eu, par exemple, une heure, je crois, de débat.
6: Une heure de débat, oui. Avec
4: le député de l'époque qui s'est déplacé. LREM, ouais. Et qui disait, par exemple, à un jeune qui lui dit, mais moi, voilà, mon rêve, c'est d'être avocat. Aujourd'hui, j'ai le niveau pour être en bac général, mais pour ma régularisation, on me dit que je suis obligée de faire 6 mois dans une filière professionnelle. Mais moi, je veux être avocat, je ne veux pas faire une filière professionnelle. Et le député qui lui dit, non, je pense que tu as mal compris. Et là, on lui dit, non, il a très, très bien compris. Peut-être que vous devriez vous pencher sur la situation.
6: Et je crois que ce jeune-là, il est en deuxième année de Sciences Po.
4: Maintenant. Oui, on en est sûr, voilà. Même.
6: Il rentre en deuxième année de Sciences Po.
4: Et donc voilà, effectivement, il y a eu cette fête qui nous a permis de faire beaucoup de contacts et de nous rendre compte que cette cause-là, cette question-là intéressait, enfin, en tout cas, générait de la solidarité. Et donc c'est vrai que dès le départ, on a eu voilà, beaucoup de gens qui sont arrivés. On avait déjà réfléchi à une organisation, mais il a fallu la faire évoluer au fil du temps. Voilà pour le départ un petit peu. Et ah oui, et si quand même quelque chose d'important, c'est qu'au départ, on s'était dit on accueillera max 35 personnes. Ouais. Et ça, au bout d'un mois et demi, on était à 35 personnes. Et donc depuis quasiment 6 mois après l'ouverture, on est à autour de 60 personnes accueillies. Et il faut savoir qu'aujourd'hui, il y a des jeunes qui arrivent toutes les semaines et que ben, quand on n'a plus de place, on doit les remettre sur la route ou alors on les met dans des familles d'accueil le temps de retrouver une place parce qu'il y a un jeune ou une famille qui est régularisée. Donc ça reste un besoin, même si l'action de Rosemerta est hyper importante, ça reste un besoin aujourd'hui. Tant que l'État français ne fait pas son travail, il y a besoin de lieux comme ça. Juste, pardon, parce que tu disais, comment Rosemerta peut durer, ou pourquoi ça doit durer? En fait, ça ne doit pas durer. Dans l'idéal, il faut que demain, Rosemerta n'ait plus aucune nécessité d'exister. Mais bon, c'est un peu comme les Restos du Cœur, tout ce genre d'action qui naît à la base pour une urgence et puis qui, en fait, se pérennise dans le temps parce que l'État ne prend pas ses responsabilités, quoi.
0: Est-ce que ce qui fait partie du contexte, là, c'est aussi cette situation propre au département? Alors sûrement qu'elle est le cas, c'est le cas dans plein de départements, mais il y a chaque fois des particularités. C'est que donc ici, beaucoup de jeunes ne sont pas reconnus mineurs, et donc c'est toute une procédure administrative, juridique, etc., qu'il faut déployer pour souvent arriver à faire reconnaître leur minorité, et qu'enfin ils puissent être pris en charge par l'aide sociale à l'enfance, le département, et rentrer dans un parcours normal, quoi.
4: Oui, tout à fait.
0: Le parcours supposé. Et donc, c'est ici, ce qu'on entend plus comme communication, ce qui est visible de votre part, c'est que vous accueillez des mineurs, des jeunes et des familles. Mais cette situation-là, elle est peu connue, finalement, de toute la nécessité de permettre aux jeunes de rentrer dans le parcours supposé, quoi, de prise en charge et tout ça, quoi.
6: Là, ça passe beaucoup par la scolarité.
7: Oui, c'est vrai que ça passe aussi par la commission scolarité. L'objectif quand même aussi de Rosemerta, c'est de faire en sorte que tous les jeunes soient scolarisés.
8: Robert.
7: Et depuis le début de l'année scolaire, depuis septembre, on a scolarisé 60 jeunes dans 18 établissements différents. Bon, depuis, plus de 25 sont partis à l'ASE. C'est-à-dire que les jeunes, quand ils sont reconnus au niveau... ils sont reconnus mineurs parce que la commission juridique a donc fait un travail pour faire venir les papiers et puis après faire appel au juge des enfants pour que ces jeunes soient reconnus. Donc ces jeunes sont admis à l'ASE. Mais quand ils arrivent à l'ASE, ils sont déjà scolarisés, donc ils continuent leur cursus scolaire, ce qui est une bonne chose parce que très souvent, des jeunes qui sont à l'ASE restent 6 mois, des fois 9 mois sans être scolarisés. Donc c'est vrai que c'est notre mission, c'est de les scolariser, mais c'est aussi leur souhait à eux. Ils viennent pour ça, en fait. Ils viennent pour aller à l'école, pour apprendre un métier. Et c'est vrai que nous, l'équipe... de la scolarité, la commission scolarité, où on est composé d'une trentaine de bénévoles. Et notre mission, c'est de les accompagner, mais c'est aussi de leur dire que c'est vraiment important de poursuivre, justement, de poursuivre ses études pour être un jour autonome et puis pouvoir se débrouiller seul.
6: Mais c'est le cas déjà, il y a plein de jeunes qui sont passés par chez nous et qui maintenant sont dans leurs appartements et qui vivent une vie de Français normaux comme tout le monde. Et c'est chouette de voir ça, en fait.
0: La défaillance, elle est à la fois sur le non-hébergement, mais elle est aussi pour des jeunes qui sont pris en charge, avec la faiblesse des moyens qui sont mis dans leur accompagnement, justement développer la scolarité et tout le reste de l'accompagnement.
6: Il y a même des jeunes de l'ASE qui viennent ici pour prendre des cours particuliers avec nos bénévoles. On fait même ça pour l'ASE, en fait.
4: Bah, y a même eu à un moment un éducateur qui nous avait contactés pour savoir si on ne pouvait pas mettre en place des cours de français, nous, à Rosmerta, pour des jeunes accueillis, en fait. Enfin, le truc complètement, complètement aberrant.
3: Si je parle français, c'est parce que je suivais des cours en domicile. Ma sœur m'apprenait. Elle ne me laissait pas le temps, comme elle a la chance d'y aller à l'école jusqu'à l'université. Donc, elle se profitait de me faire les cours à la maison et des professeurs aussi.
0: En Guinée?
3: Oui, en Guinée, oui. Mais je ne suis pas allé très loin, à l'école. Mes parents n'avaient pas de moyens. Ma mère, elle n'y travaillait plus. Elle est malade. Mais Marcel, elle s'occupait de moi. Et quand je suis venu aussi au Rosmerta, elle m'a toujours accompagné pour que je puisse avancer.
0: Et c'était ça ton rêve?
3: Oui.
0: Ton rêve, toi, quand tu voulais aller à Paris, c'était de pouvoir étudier?
3: Oui, pour aller étudier. Parce que quand je suis resté à la maison tout seul et que mes amis, mes soeurs, frères partaient à l'école, ça me faisait très mal au cœur. Mais ma sœur, elle s'est battue jusqu'à ce que certains qui partaient à l'école, quand je partais, en général, dans les moments de composition, j'étais un peu mieux classé par rapport à ceux qui fréquentaient toute l'année.
8: Et toi, t'aimerais étudier quoi, au-delà de l'électricité?
3: À l'école?
8: Ouais.
3: Quand j'étais en Guinée, j'aimerais être juriste.
8: C'est vrai?
3: Oui. Quand j'étais en Guinée, parce qu'il y a un monsieur là-bas, un oncle, qui est juriste, donc j'aimerais être juriste aussi. Ouais. C'est après tout ça, et maintenant, mon beau-frère, et comme je ne partais pas à l'école, lui, il a essayé de m'approcher de lui à tout moment, et lui, il a fait l'électricité, et je l'ai accompagné. J'étais très d'accord avec mon beau-frère, qui m'a fait venir déjà. Déjà, si je suis là aujourd'hui, c'est lui, je suis venu avec mon beau-frère. Il était électricien au pays, du bâtiment.
8: Oui. Donc, vous êtes venus ensemble, c'est ça?
3: Oui.
8: Okay.
3: De la Guinée jusqu'ici, jusqu'en Italie, on se séparait.

0: Mais alors, ce qui est propre aux Vaucluse, c'est qu'il n'y a quasiment pas de temps d'évaluation. C'est-à-dire que les jeunes arrivent, ils peuvent avoir une évaluation dans la foulée de leur arrivée, alors que normalement, dans les textes, ils doivent les garder plusieurs jours avant l'évaluation. Donc l'évaluation dure environ 10-15 minutes. Les jeunes, parfois, ne sont pas francophones ou peu francophones, et il n'y a pas forcément de traducteur ou de traductrice. Bien souvent, les jeunes arrivent sans papier, donc ne peuvent pas prouver leur minorité. Et en fait, au lieu, bon ça c'est partout en France, au lieu de dire ce jeune n'a pas de papier, donc on estime qu'il est mineur, on va faire venir ses papiers. Et si, en faisant les démarches, on se rend compte que finalement il est majeur, après tout, voilà, bon moi je suis contre, mais dans leur logique, ils pourraient l'exclure. Là en fait, ils l'excluent a priori. Il y a un soupçon de majorité au lieu d'avoir un soupçon de minorité. Et donc ça, c'est vraiment inverser les textes de, des droits de l'enfant, puisque normalement, dans la Déclaration universelle des droits de l'enfant, il y a la protection inconditionnelle des mineurs, des enfants. Alors après, un des discours qu'on entend beaucoup de la part de l'ASE, c'est de dire « Oui, mais il y a des majeurs qui se font passer pour mineurs, donc on est obligé de faire ça, etc. » Alors à ça, on répond premièrement, s'il y avait un bon accueil des majeurs, il n'y aurait pas de majeurs qui se feraient passer pour des mineurs. Donc peut-être il faut se poser la question de l'accueil des majeurs. Et deuxièmement, souvent aussi, c'est méconnaître la façon dont se passent les déclarations de naissance en Afrique. Je veux dire, il y a plein de jeunes qui, sincèrement, ne connaissent pas leur âge. Juste, ils n'ont jamais été déclarés à la naissance. Ils ne savent pas en quelle année ils sont nés. Ils n'ont jamais été déclarés, ils ne savent pas. Donc, ils arrivent, ils donnent un âge putatif, comme ça. Mais peut-être ils ont 2 ans de plus, peut-être ils ont 2 ans de moins, on n'en sait rien. Et eux-mêmes ne savent pas. Et aussi, à l'ASE d'Avignon, en général, ils les rejettent pour plusieurs critères. Le premier critère, c'est le physique ne correspond pas à l'âge allégué. Donc ça, il suffit d'aller dans n'importe quel lycée pour voir que des jeunes de 16-17 ans, il y en a de tous les types, de toutes les tailles, de tous les gabarits, de toutes les pilosités, et que c'est pas parce qu'ils ont un peu de barbe et qu'ils sont un peu costauds, ou voire même parfois, ils n'ont pas du tout de barbe et ils sont pas costauds, ils ont des têtes de gamins, mais ils leur disent quand même le physique ne correspond pas à l'âge allégué, vous faites trop vieux par rapport à l'âge que vous déclarez. Ne présente pas de papier d'identité avec photo, sachant que en Afrique, en plus, avant 18 ans, ils n'ont pas de papier d'identité avec photo. Leur seul papier d'identité, c'est la déclaration, l'extrait d'acte de naissance. Donc c'est un papier qui ne comporte pas de photo.
1: Et en France non plus.
0: Oui.
1: N'importe où, quand tu nais.
0: En France, on peut avoir des cartes d'identité en dessous de 18 ans, c'est possible. Dans la plupart des pays, en tout cas les pays dont viennent les jeunes ici, ça ne se fait pas, en fait. Ça ne se fait pas avant 18 ans. Donc, de fait, s'ils n'ont pas de papier d'identité avec photo, c'est plutôt un bon indice du fait qu'ils sont mineurs. Mais ça, c'est un des critères qui est sur les papiers de refus. Hein. Et le troisième critère qui revient très souvent, c'est votre parcours migratoire comporte des incohérences. Donc ça veut dire que, parce que quand ils arrivent, ils interrogent le jeune, à quelle date tu es parti, à quelle date tu es rentré dans tel pays, à quelle date tu as traversé, à quelle date, avec qui, comment, quoi. Le jeune, quand il arrive ici, souvent, il est fatigué, parfois il ne parle pas le français, parfois ils ont vécu des traumatismes qui font que, oui, ils ne se rappellent pas forcément la date exacte à laquelle ils ont traversé ou qu'est-ce qu'ils ont fait avec qui quand ils étaient en Libye, etc. etc. Et ça, c'est un critère de disqualification de leur discours. Et une fois, j'ai eu aussi l'inverse, c'est-à-dire votre parcours migratoire semble appris. C'est-à-dire que le jeune avait un discours trop structuré, trop construit. Donc là, on soupçonnait au contraire qu'il avait appris quelque chose par cœur et que ce n'était pas son vrai témoignage. Donc on voit bien que ce n'est pas du tout adapté à la situation des jeunes. Nous, quand ils arrivent ici, parfois, il faut plusieurs jours pour qu'ils se posent, pour qu'ils arrivent à nous donner vraiment leur parcours. Parfois, il y en a qui ont sincèrement oublié. Je veux dire, les jeunes qui sont passés par la Libye, en général, ils ont vécu des gros traumatismes. Ils ont parfois occulté des choses. Et le système d'évaluation en France est juste totalement en inadéquation avec la situation. Et en plus, à Avignon, effectivement, le fait qu'il n'ait même pas quelques jours avant pour se poser renforce encore l'absurdité de cet entretien d'évaluation.
1: Et ça avait été un combat à l'époque que les tests osseux soient abandonnés comme moyen systématique de considérer les jeunes comme majeurs, mm-hmm. tellement ce test était foireux, quoi. Mais là, les moyens ne manquent pas, finalement, pour exclure et partir sur un soupçon de majorité, quoi. Et finalement, c'est pas vraiment une victoire de...
0: C'en est une parce que c'est ça, on arrête de mettre la science comme prétexte de cette majorité, mais par contre, du coup, tout repose aussi sur des travailleurs sociaux et des travailleuses sociales et qui doivent eux, enfin moi. Franchement, je ne sais pas comment ils font, parce qu'ils sont forcés hein, de faire cette sélection. Mais ils remettent des jeunes à la rue tous les jours, en sachant qu'ils les envoient vers rien, vers la rue. Parce qu'en plus, maintenant, ce qu'il faut savoir, c'est qu'il y a un fichier national. Donc maintenant, quand ils déposent leurs empreintes, ils ne peuvent plus se présenter dans aucune ASE. Ils sont
1: aucun autre département,
0: c'est ça. Ils sont obligés de faire leur recours dans le département du Vaucluse. Et dans tous les autres départements, on verra qu'ils sont présentés dans le Vaucluse ou ailleurs, hein, quand c'est ailleurs. Et donc, en plus, c'est un peu un Dublin, nous on dit un Dublin interne, c'est-à-dire que forcément, les premiers départements qui arrivent du Sud se retrouvent avec énormément de jeunes qui doivent faire des recours, donc les juges des enfants qui sont submergés, etc., etc., alors qu'il y a des coins où ils n'arrivent pas, en fait, où c'est beaucoup, beaucoup trop loin. Il faut savoir qu'à Avignon, on a beaucoup de jeunes qui arrivent aussi, parce que souvent, quand ils arrivent de l'Italie ou de l'Espagne, ils convergent à Marseille. À Marseille, ils reprennent un train, et souvent, Avignon, c'est le premier arrêt où ils se font contrôler et ils se font descendre. Donc c'est pour ça aussi qu'il y a beaucoup, beaucoup d'arrivées ici à Avignon.
2: Là, après, ça se passe comment? Du coup, pour l'instant, tu habites à Rosmerta?
3: Oui, je suis toujours habité ici, à Rosmerta, ici.
2: Et tu sais pas encore dans les comment ça se passe pour la suite?
3: Bon, on attend le rendez-vous du côté du juge, et l'avocate, je me suis avec l'avocate et tous les papiers que je devais, qu'on devait m'envoyer. Rosmerta m'a aidé à faire venir tous mes papiers et faire mon extrait, tout. J'ai ma carte consulaire. Donc j'ai été voir l'avocate et on attend le rendez-vous chez le juge. Et
1: ça, c'est pour faire reconnaître ta minorité.
3: Pour faire reconnaître ma minorité.
1: C'est pour contester.
3: Oui.
1: La décision du département.
3: Oui, la décision du département. Parce qu'il y a des trucs dedans que même, je ne sais même pas pourquoi.
1: Pourquoi ils n'ont pas accepté ton histoire.
3: Oui, je te vois. D'ailleurs, on dit là-bas qu'il n'y a pas une photo, sur un extrait d'identité. Jamais, j'ai jamais vu ça. Pourquoi on rejette quelqu'un, soi-disant qu'il n'y a pas de photo sur son extrait de naissance?
1: Mais c'est le cas de beaucoup de personnes ici, de devoir faire un procès.
3: Oui.
1: Pour faire reconnaître leur minorité.
3: Oui.
1: Beaucoup de gens, ici à Rosmerta, sont des gens qui n'ont pas été reconnus comme minorité, c'est ça, qui n'ont pas été pris en charge ou qui ont été mis à la porte.
3: Oui, oui. Et Rosmerta a aidé beaucoup de gens aussi, que leur minorité ont été reconnues.
1: Ouais.
3: Devant moi, dès mon arrivée jusqu'à aujourd'hui, il y a beaucoup qui ont été reconnus d'ailleurs. Et ils ont aidé à faire venir tous leurs papiers, jusqu'à ce que leur minorité ont été reconnues.
1: Ça veut dire que Rosmerta, c'est ça aussi, quoi. C'est aussi de l'aide pour que les gens puissent être accompagnés normalement.
3: Nous sommes accompagnés de tous nos problèmes par Rosmerta. Commencer par la scolarité.
1: Toi aussi, tu es dans la même situation de ne pas avoir été reconnu comme mineur. Ils t'ont dit reviens avec des papiers, mais toi, tu n'as pas ces papiers.
4: Ah, à ce moment, je n'avais pas de papiers. Il faut que j'appelle au pays pour que le papier soit là.
1: Ouais.
4: Et je n'ai pas de téléphone pour appeler au pays.
1: Tant que tu n'auras pas ces papiers, ils ne veulent pas te faire l'évaluation.
4: Oui, c'est ça, ils m'ont dit.
1: Ils ne veulent pas écouter ton histoire.
4: Oui, ils n'ont rien écouté. Seulement, c'est mon nom, ils ont pris.
1: Et les gens ici t'accompagnent un peu pour ça? Les gens de Rosmerta, là, ils t'aident à obtenir ces papiers, à pouvoir joindre tes proches au pays pour faire venir ces papiers, etc.
4: Oui, c'est ça, ils m'ont dit.
3: Quand à Koukou,
4: j'ai compris.
3: Ils veulent demander qu'il n'a pas pu écouter l'avocat là.
4: Oui.
3: En fait, nous parlons du même dialogue. Il vient aussi de la Guinée comme moi, donc c'est pour que je lui fasse comprendre que tu veux savoir si les bénévoles lui aident à faire venir ses papiers.
2: Et c'est le cas.
3: Et c'est le cas, oui. Et oui.
2: Et toi, t'es arrivé quand?
4: Ça fait une semaine maintenant, là.
2: Tu viens tout juste d'arriver, ok. Oui.
1: D'arriver à Rosmerta ou d'arriver à Avignon?
4: Non, c'est arrivé à Rosmerta.
1: Ouais. Comment tu es venu à Avignon? Pourquoi Avignon?
4: Non, au fait, parce que moi, je suis rentré en Espagne.
1: Ouais.
4: Bon, c'est là-bas, je suis venu jusqu'ici. Le jour où même je suis rentré en Espagne, comme j'aime beaucoup la France, bon, il n'y a plus de terrain seulement, de venir directement. Donc, je suis venu comme ça, en escale. Bon, jusqu'à je me suis retrouvé à Marseille.
1: Ouais.
4: Une fois à Marseille là-bas, bon, quand je voyais, en ce moment, quand je voyais des policiers là, je courais quoi. Bon, il y a un policier même qui m'a attrapé, il m'a demandé, j'ai dit mon âge. Bon, il m'a mis dans le terrain de venir en avion ici. Arrivé à la gare ici maintenant, il m'a indiqué maintenant poste de police. Je suis allé là-bas. C'est eux-mêmes qui m'ont amené à l'asile. Arrivé là-bas maintenant, bon, ils m'ont accueilli. Comme je viens de dire, c'est ça qui s'est passé là-bas.
1: Rosmerta, pourquoi? Suite de la discussion avec des habitants et habitantes et des membres de la collégiale.
5: Tout à l'heure, tu disais vous avez monté cette action pour visibiliser une situation qui était invisible par l'hébergement diffus chez des militants et militantes. Mais l'idée, c'était de la garder un peu dans le temps. Enfin, vous saviez que vous vous engagez dans un truc un peu... Enfin, certainement, vous le saviez peut-être pas complètement.
6: Bah, je crois que c'était un coup de poker quand on a ouvert. On pensait vraiment qu'on allait tenir 2 heures.
0: Ouais, en fait, vraiment, on savait pas du tout. C'est-à-dire qu'on savait pas si on allait tenir 2 heures, 2 jours, 2 semaines, 2 ans. En fait, même 2 ans, on l'imaginait vraiment, vraiment pas. On pensait qu'on allait se faire virer tout de suite. Après, on avait bien bossé le truc. On connaissait les droits des personnes qui squattent. Et puis, le diocèse a tout de suite porté plainte, quand même, dès le premier jour. Au départ, ils ont porté plainte pour mise en danger de la vie d'autrui. C'est-à-dire qu'ils estimaient que comme on hébergeait des personnes dans un bâtiment qui n'était pas dédié à l'hébergement, on les mettait en danger, ces personnes. Donc, la rue, c'est mieux. Donc, toute la collégiale, on a dû aller devant la police pour expliquer qu'on pensait que la rue, c'était plus dangereux que le bâtiment. Donc, ils ont quand même vu que ça ne tiendrait pas devant un juge. Enfin, voilà, le procureur n'a pas poursuivi sur ce point. Donc, après, ils ont poursuivi sur l'occupation illégale. Et notre avocate de l'époque a tout de suite proposé que ce soit pas l'association en fait qui aille face au diocèse au procès, mais que ce soit les habitants et les habitantes. Et c'est ça qui a beaucoup joué en fait dans le procès, c'est-à-dire que le jugement qu'on a eu, le premier, il était de 3 ans et demi, ce qui est le maximum pour les squats en France, parce que le juge a estimé que le préjudice subi par une expulsion par les habitants, était plus important que le préjudice subi par le squattage du bâtiment par le diocèse. Donc en fait, c'était très, très, très pertinent de sa part. Et effectivement, le jugement a reconnu que notre action, en fait, apportait plus d'aide à ces personnes que de préjudice au diocèse. C'est pour ça qu'on a eu un tel délai. Et le diocèse a quand même fait appel. Parce qu'il ne voulait pas, j'imagine, créer un précédent, parce que c'est extrêmement rare d'avoir un tel délai pour un squat. Et donc, quand même, en appel, on a quand même eu 2 ans et demi, ce qui est quand même très, très important. Donc on a perdu un an, entre guillemets, mais c'est quand même très important dans la plupart des jugements, toujours en se basant sur cet équilibre entre les préjudices subis. Voilà.
5: Pour revenir à ce moment-là, comment ont réagi l'ASE et les institutions face au fait que, peut-être ni face au fait accompli que oui, il y a du monde, il y a des gens qui dorment à la rue et qui ont besoin d'être hébergés.
6: Ils n'ont pas répondu.
0: Alors l'ASE nous déteste, si ça on le sait. En fait, l'ASE estime que nous, on a déjà eu des gens qui nous ont dit « Vous, en fait, vous faites reconnaître en tant que mineurs des personnes qui, en fait, sont majeures, puisque nous, on les estimait majeures et que nous, on a raison. Et donc, vous prenez des places à l'ASE pour des vrais mineurs qui pourraient arriver. »
1: C'est pas vous qui reconnaissez, c'est la justice, c'est la justice administrative qui reconnaît qu'il y a des biais dans la présomption de majorité. Quoi.
0: Ouais, tout à fait. Mais il y a certaines personnes à l'ASE qui sont dans cet état d'esprit-là. Il faut savoir que un peu avant Rosmerta, quand même, il y a eu un précédent au niveau de la justice, c'est-à-dire que il y a une militante dans le cadre des RESF qui avait scolarisé un jeune, qui ensuite a été repris par l'aide sociale à l'enfance. Et c'était au début, donc on avait des lacunes encore, et elle n'avait pas barré dans les papiers d'inscription « représentante légale ». Et donc, ils ont estimé qu'elle s'était faite passer pour quelqu'un de la ZE en tant que représentante légale, alors qu'elle était une militante hors ASE. Et donc, ils ont porté plainte contre elle pour, je crois, usurpation de fonction.
6: C'est ça.
0: Voilà. Et donc, c'est allé au procès. Et elle a quand même finalement été condamnée à une petite amende. Donc là, elle doit faire appel. Je ne sais pas où ça en est. Mais c'était toute l'absurdité. Enfin, elle a été condamnée pour avoir scolarisé un jeune qui, en plus, derrière, a été repris par la ZE. Donc, en fait, la ZE était en tort de l'avoir mis dehors et du fait que ce soit elle qui le scolarise. C'est vraiment c'est des absurdités auxquelles on est confronté tout le temps. Et comme le disait Robert tout à l'heure, effectivement, dans le cadre de la ZE, il y a des gamins qui ne sont pas scolarisés pendant plusieurs mois, voire parfois pendant une année, alors que nous, on voit bien que c'est possible de les scolariser. Tous les jeunes ici, tous les enfants ici sont scolarisés, ont un suivi scolaire, etc. Donc c'est vraiment que la ZE ne fait pas son travail, ne fait pas un vrai accompagnement. Aussi, par exemple, quand les jeunes sont pas très loin d'avoir 18 ans, ils les scolarisent pas volontairement, parce que c'est beaucoup plus difficile de refuser un contrat jeune majeur à un jeune scolarisé qu'à un jeune non scolarisé. Donc si un jeune n'est pas scolarisé et arrive à ses 18 ans, on lui dit merci, au revoir. Hein. Les jeunes sont remis à la porte le jour de leur anniversaire, le jour de leurs 18 ans. On vient leur dire vous sortez. C'est arrivé à un jeune, un ancien habitant d'ici qui avait été repris à la ZE peu avant ses 18 ans, qui a été expulsé en plein confinement, premier confinement. Mois d'avril. Le jour de ses 18 ans, mis à la porte comme ça. Alors heureusement, il a fini par être pris en charge dans un hébergement d'urgence pour majeurs. Et au final, la juge a fait un référé, l'avocate a fait un référé, et donc il a été réintégré. Mais il a passé quand même 2 semaines dans un centre d'urgence pour sans domicile fixe, en plein Covid, quoi. Enfin, c'était aberrant.
1: Pour approfondir un peu ce truc du lien avec l'ASE, il y a quand même des personnes qui sont syndiquées dans les personnels. Parce qu'en fait, c'est des travailleurs sociaux qui à la fois accueillent, à la fois évaluent, à la fois mettent à la porte. Mm-hmm. Et en fait, ça place n'importe quel humain dans une situation invivable, quoi, impossible. Quelle que soit la bonté ou la méchanceté de ces personnes, en fait, il y a une posture, il y a un truc qui n'est pas tenable. Est-ce que vous arrivez à vous mettre en lien avec des syndicats, avec des personnes qui transmettent quoi, des trucs de l'intérieur ou...
6: Non, mais moi, je veux bien revenir sur un truc. J'ai vu des jeunes revenir de la ZE en pleurs, en fait. Donc, je veux bien qu'on dise qu'on essaye de sauver les personnes qui bossent là-bas, mais je pense qu'il y a aussi là-bas des personnes qui bossent ou qui ont bossé et qui étaient méchantes. En fait, de fait, elles sont méchantes.
0: En fait, c'est vrai qu'au départ, alors c'est plus le cas aujourd'hui, okay, mais il y avait par exemple une personne qui était raciste, en fait, qui disait « les Noirs, de toute façon, ils mentent toujours, donc on vous écoute pas, en gros, ou qui refusait de leur donner des habits, etc. » Donc ces personnes-là, j'ai connu aussi un jeune qui allait à la police avec une travailleuse sociale qui disait « de toute façon, je le crois pas », parce que lui, il avait économisé l'argent que lui donnait l'ASE pour

0: arrives à l'ASE pour aider des gens et que tu es obligé de les remettre à la rue, ça doit être très difficile. Après, on a quelques contacts. On a eu quelques contacts via les réseaux sociaux. On a parfois des jeunes qui arrivent avec un petit post-it avec l'adresse de Rosemerta, donc des travailleurs sociaux qui les remettent à la rue en leur disant « tu vas là ». Et on le comprend, c'est très délicat pour eux. On n'a pas forcément de lien direct, en fait, avec ces personnes.
1: Mais c'est un peu ce que je me demandais, parce que à Marseille, sur certains réseaux d'entraide, il y avait eu aussi ces cas-là de délégation de plus en plus vers les sphères militantes, où en fait les travailleurs sociaux qui sont censés donner de l'aide sur un certain nombre de choses finissent par dire « mais tiens, prends ce numéro, appelle un tel, moi je peux plus t'aider ». Et où donc les militants se retrouvent à dire « mais comment ça, les travailleurs sociaux orientent vers nous ?» Je ne sais pas si c'est un peu le cas ici ou...
0: Totalement. Moi, j'ai reçu des appels de l'assistante sociale de l'hôpital qui me dit « j'ai une maman, là, on ne peut plus la garder, j'ai aucune solution, est-ce que vous pouvez la prendre ?» Ça m'est arrivé plusieurs fois. Et moi, je disais « alors si on avait de la place, on prenait, mais quand on n'avait plus de place, je disais « non, désolé ». On a eu aussi la commissaire de la PAF à un moment, qui nous appelait,
2: la police des frontières,
0: qui nous appelait en disant « je remets un jeune dehors, est-ce que je peux l'envoyer chez vous ?» C'est ce genre d'absurdité. Et c'est qu'on voit bien qu'en fait, il faudrait que les personnes qui travaillent pour l'État, donc toutes ces personnes-là, elles aient les outils. Si elles avaient les outils pour accueillir, pour faire... Elles le feraient, bien évidemment.
2: Aussi. Et les moyens,
0: ouais, les outils, c'est les moyens, ouais. Quelque part. Et en fait, on ne les leur donne pas. Et donc, au bout d'un moment, elles se retrouvent dans l'impasse. Et comme ça leur fend le cœur de remettre une maman avec un bébé de quelques jours à la rue, elles s'appuient sur le réseau militant. Mais nous, on ne peut pas faire face à tout. C'est très clair, on n'a pas la capacité.
3: On a eu plusieurs exemples où des jeunes de l'ASE sont venus ici pour prendre des cours et en fait c'était le référent qui leur avait dit « allez à Rosemerta, il y a des cours hein. ». Et d'autres qui m'ont rapporté, le référent dit « ah mais toi tu as de la chance, tu viens de Rosemerta, on t'a aidé à trouver des stages, on t'a aidé ». Voilà, on a quand même des exemples où le référent dit aux jeunes « oui tu as de la chance, va à Rosemerta, ils vont t'aider ». Voilà, donc c'est vrai que quelque part certains travailleurs sociaux reconnaissent un peu notre travail et le disent aux jeunes.
2: C'est un bon point sur les CV, quoi. Passer par Rosemerta.

0: Rouge-Mestre, quand même, ici, s'il voit un mineur à la rue, abandonné à la rue, ils l'ont accompagné. À moins qu'il n'y ait pas de place à Rouge-Mestre, sinon, ils ne te laissent pas dormir. Même malgré tout ça, au moins, tu vas dormir une nuit ou deux nuits. Après, ils vont essayer de chercher une solution ou t'envoyer aller changer tenter ta chance. Mais si on ne t'a pas retenu, c'est parce qu'il n'y a pas de place. J'ai été envoyé parce qu'il n'y a pas de place, et vu des va-et-vient. Finalement, ils m'ont trouvé une famille d'accueil. Si j'allais passer un moment là-bas, puis je suis revenu. Et ils m'ont fait scolariser. Aujourd'hui, je dors bien. Je mange bien. J'ai moins de soucis. Grâce à Dieu, c'est Rouge-Mestre. Et non seulement pas moi seul. Il y a plusieurs gens qui viennent. Nos grands frères, il y a des gens qui viennent ici, ils sont plus âgés que nous. Des nouveaux, comme des nouvelles personnes. Mais une, deux nuits, quand tu passes, tu sauras vraiment que c'est comme si tu as retrouvé ta propre famille. Après tout le trajet, avoir une tranquillité dans la tête, c'est Rouge-Mestre en français ici, ma toute première fois que j'ai eu un esprit tranquille. C'est quand on m'a retenu ici. Au début, quand je suis allé dans la famille d'accueil, je me sentais un peu isolé. Je ne me sentais plus orphelin. Et quand je suis venu aussi à Rouge-Mestre, tous les bénévoles, du coup, tout le monde sourit et rigole avec nous. Ils nous prennent comme si c'était de leur propre enfant. C'est-à-dire, on se sent ici comme si nous étions chez nous. Et...
1: Ce ne sont pas forcément les plus visibles, les plus médiatisés, ni celles dont on entend parler lorsque l'on évoque Rouge-Mestre. Cependant, des familles habitent également dans ces murs. Martha évoque son parcours et sa situation, son incompréhension face à l'inaction.

0: l'État et à la tentative du diocèse de récupérer les lieux.
1: Et aujourd'hui, comment elle s'appelle ta fille ?
2: Elle s'appelle Daniela.
1: Daniela. Comme Daniela, elle est à l'école, est-ce que ça a permis de créer des liens aussi ? Avec les enseignants, avec d'autres parents ? Elle doit avoir des copains et copines à l'école aussi, Daniela. Est-ce que tout ça, cette situation de l'école, ça fait un réseau de gens aussi, un peu de soutien et de se sentir moins seule dans cette situation?
2: Daniela, elle fait une vie normale, complètement. Maintenant, elle a 9 ans cette année, en fait. À 8 mars, elle a eu 9 ans. Elle a parlé sur tout, mais voilà, c'est une enfant qui elle est grandie toujours dans une chambre. Dans une chambre et ça lui manque la maison, ça lui manque sa chambre, ça lui manque des espaces de jouer, ça lui manque ça c'est sûr. Et moi j'ai déjà dit toujours que voilà, on va y arriver un jour, on va être avec tout, mais juste courage. Mais toujours il dit, mais maman, quand? C'est la question, c'est quand, toujours, c'est quand on va avoir, quand on va être chez nous. On a une chambre, on est comme chez nous, mais pour elle, c'est pas chez nous.
1: Elle disait qu'elle rêvait d'une maison.
2: Ouais, avec une piscine et une jardin. Mon mère, elle veut le jardin, mais moi, j'ai vu une piscine. Ouais, c'est vrai, elle rêve ça, mais voilà. Et après, voilà, c'est une rêve d'enfant qu'elle veut plein de choses. Mais c'est pour arriver, tout ça, c'est un peu loin. Mais j'espère qu'on va y arriver. Mais c'est quand même toujours, c'est pas facile, mais... J'imagine toujours... je réfléchis sur mon enfant et... Quand je vois ici à Rosemertin les jeunes qui sont mineurs, ils sont trop jeunes, de venir toute seule, ils sont trouvés dans la rue, ils sont venus ici pour manger, pour aller à l'école, pour réveiller, pour habiller, pour faire tout toute seule. Vraiment, c'est une courage. C'est pas que sa famille, il a laissé partir en fait pour rien. Nous, on est. Moi, je me trouve. Dans ma tête, deux fois, quand j'ai réfléchi sur toute l'histoire, sur tous les problèmes comme ça, je trouve deux fois que, comme des fourmis. C'est tout, dans ce monde entier, de des gens qui sont vraiment riches, qui peuvent te donner un droit, qui sont dans la bureau, ils te regardent comme des fourmis. Mmh. Voilà. Je m'affiche, je peux te craser, voilà, des fourmis. Un exemple très simple sur moi. Qu'est-ce que j'ai besoin? Je ne suis pas malade. Je veux travailler. Je veux pas d'argent. Je veux rien du tout. Je veux juste un droit, un petit papier droit de trouver un travail, d'installer, de prendre une maison. Mais je comprends pas. Dans le droit de travail. Ça fait 5 ans que je suis en France. Pourquoi j'ai pas droit de travail? Je peux me débrouiller. Comme chez moi. Je peux me débrouiller pour travail, pour la maison, comme j'ai appris à la langue. Parce que moi, au début que je suis arrivée en France, je parlais plus la langue française. Je connais plus des mots. Ouais. Je connais non plus. Je disais comment je vais parler, comment je vais arriver.
3: Oui, en fait, il suffirait de ce droit pour débloquer ta situation.
2: Oui, mais je suis venue de l'Albanie. Laisse tomber le problème que j'avais, j'ai fait le porte-plein et j'étais vraiment dans la merde de la vie. Comme toutes les femmes qui sont... On a plusieurs des victimes, des femmes qui sont trouvées victimes. Pour moi, la France aussi, pour la France, je me suis trouvée victime. Personnelle. Quand quelqu'un il te demande, il te dit, je vais te mettre la bombe dans ta famille parce que vous avez pu prendre mon enfant. Ça fait 5 ans. Je suis là. C'est qui? Ils sont où? Ils sont où? Moi, j'ai cherché, je ne trouvais pas. Ou la vérité?
3: Ils sont où qui?
2: État et les personnes qui l'aident. C'est pas les populations, c'est pas les familles françaises. Mmh. Les familles françaises, c'est eux, grâce à eux, on est jusqu'à là. Mmh. Quand même. Parce que pour État française, on est dans la rue. On était et on est dans la rue. comme je viens de dire que voilà, je suis pas malade, j'ai besoin de travail.
3: Ouais, juste du droit, quoi.
2: Juste une papier. Une signature, voilà. Ça lui coûte rien du tout. Juste une papier, une signature. Voilà, débrouille.
3: Ouais.
2: Travail.
3: Un logement.
2: T'as droit de travail, t'as droit de prendre une maison. Quand même. Mais non. Mais je sais pas pourquoi il fait ça, quand même. C'est juste la question de état aussi. Pourquoi il fait ça? Pourquoi il donne pas droit de travail? On n'a pas besoin d'argent. J'ai pas besoin de maison aussi. Je suis dans la rue. Je vais rester un mois dans la rue. Hein. Je vais dormir dans un camping, je sais pas. Et je vais travailler. Et je vais prendre ma maison quand même. Simple, c'est un exemple. Parce que comme je suis depuis 5 ans ici, depuis que je suis arrivée, si j'avais droit juste de travail, moi j'avais pas besoin de taper la porte de la préfecture. En la vérité.
3: Oui.
2: J'avais pas besoin d'aller à la mairie pour enregistrer ma fille pour à la cantine. Et pour me dire, mais madame, vous ne touchez pas d'argent, comment vous faites pour payer? C'est où votre problème, madame? C'est moi qu'il faut payer. Je vais payer, vous me donnez la facture, je vais payer comme j'ai déjà payé toutes les factures que j'ai. Ils sont preuves. Ils sont tous dans mon dossier, un exemple. Je voulais bien, en fait, en la vérité, je voulais bien de voir les politiques. Hein. Sans l'argent, qu'est-ce qu'il va faire? Non, mais il y a des limites quand même. Allez, un exemple, je ne sais pas comment vous prenez. Qu'est-ce que vous attendez de sur une femme avec une enfant, tout ça. Et la France, normalement, il protège les femmes. Normalement. Je crois. Maintenant, je ne crois pas trop.
3: On sait pas trop.
2: Comme j'ai dit que... Voilà, je suis très déçue quand même. J'avais une volonté très forte dans mon cœur. Et je disais toujours non. La France, c'est autre chose. C'est pas qu'ils... Je peux pas dire qu'ils sont vraiment graves et méchants, mais... Moi, je me suis trouvée toujours dans la rue.
3: Ouais.
2: Toujours, j'avais pas droit, mais je sais pas pourquoi j'avais pas droit. Elle est toujours, vous avez pas droit. Est-ce que, je sais pas, c'est bien que j'avais droit de respirer, quand même. Voilà, ils pouvaient pas me dire, bah, madame, vous respirez pas. Ouais, mais vraiment, c'est compliqué. Après, voilà, comme on dit, voilà, sur Rosemerta, c'est bien que ça existe.
1: Au moins, à Rosemerta, on peut respirer.
2: Oui, c'est comme j'ai dit que ici, ça reste... Si ça arrive un jour que je vais partir d'ici, une petite pièce du cœur, ça va rester très bien. Ça, c'est sûr. Parce que j'ai trouvé un logement. J'ai trouvé... C'est pour ça que je voulais bien de voir. Comment s'appelle personne qui veut pas vendre à...
1: Le diocèse.
2: Le diocèse. Voilà. Je voulais bien de voir en face. Lui dire... Est-ce que vous pouvez nous expliquer quand même que nous aussi on comprend? C'est le squat, mais... Est-ce que c'est bien de rester quelqu'un dedans ou de laisser vide? Des années qu'on est... C'est un exemple, ça fait un an et demi que je suis là. Il pouvait être vide. Mais laisse des gens vivre quand même. Qui sont besoin. Tu te donnes un droit pour... Je comprends pas.
3: Et là, pour l'instant, toi, t'as pas pu rencontrer le diocèse?
2: Non.
3: Non.
2: Non, j'ai pas vu. Je voulais bien, j'ai demandé par les bénévoles que je voulais bien un rendez-vous avec eux. Pourquoi pas? Je voulais bien de voir en face. Et par contre, que sont les chrétiens aussi, que je viens de famille chrétienne aussi. Je suis chrétien. Que quand même, je dirais vraiment déçu.
4: Dans une deuxième partie, nous questionnerons les options envisagées pour poursuivre l'aventure, notamment le projet de rachat des lieux. Merci à Sheikh, à Boubacar, à Camille, à Alex, Martha, à Robert. Merci à l'ensemble des habitants et des bénévoles de Rosemerta.

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5: On a le plaisir d'avoir à Accrocho Fabrice Tocabens. Donc, il est adjoint à la mairie d'Avignon dans tout ce qui concerne la mobilité. En particulier, il s'occupe de gérer le fonds Tous en vélo. Et il fait partie du conseil municipal depuis 2020. C'est correct ? Bonjour d'ailleurs.
6: Moi, j'ai été élu en 2014. En fait, ça fait deux mandats que je suis élu. Et en particulier sur les enjeux de mobilité, effectivement, quelles que soient les mobilités. C'est-à-dire, en fait, on peut parler de tout ce qui est comment circuler à pied dans la ville de manière sécurisée, comment on peut fonctionner à vélo dans la ville de manière sécurisée, le coût des voitures, parce que ça reste un enjeu important, le coût des poids lourds, c'est un sujet d'actualité, le coût des transports en commun. J'ai même une délégation sur la gestion de l'aéroport. La région. Mais en tout cas, je suis dans une instance où on discute de ces sujets-là aussi. Okay.
5: Donc, parmi toutes ces machines, nous avons, comme vous l'avez bien dit, le vélo. Et ce qui nous intéresse le plus. Et donc, on va commencer cette petite interview avec Quentin, qui va vous poser quelques questions. Et après, on va discuter par rapport au vélo dans la ville et comment la ville a évolué depuis 2014. Il y a eu pas mal de changements. Je me rappelle encore les premiers vélos pop. Et aujourd'hui, on a ces machines du futur, j'ai envie de dire.
6: Est-ce que vous voulez rajouter quelque chose pour vous présenter ou non, très bien fait. Mais du coup, moi je voulais parler justement de Vélopop, parce que c'est votre responsabilité, pas de responsabilité, mais forcément vous avez la connaissance du sujet. Alors, typiquement, ce n'est pas la responsabilité de la ville, c'est la compétence du grand Avignon, okay, de l'intercommunalité. Mais nous, là-dessus, on a eu des discussions en avant, d'abord parce qu'on siège au groupe Avignon. Ce que je vous contrôle, c'est ça qui est intéressant, c'est aussi que vous êtes à la mairie, mais les grands Avignon, les gens parfois confondent et les pasteurs, il n'y a pas de passe, c'est pour ça que quand vous mettez ça dans le vélo pop, c'est un peu aussi, vous n'êtes pas avec ça. C'est aussi l'occasion de vous dire comment en fait on a fonctionné sur ce sujet. Avant, on avait des vélos mécaniques dont on estimait qu'ils correspondaient à une autre époque. Ils n'étaient pas super confortables, ils étaient lourds, pas banals, enfin bon, voilà, c'était le début. C'est ce qu'on faisait en tout cas en vélo au niveau service. Et donc, on était tous d'accord. Que c'était un outil dépassé qui fallait passer à autre chose. Donc on voulait plus, et on voulait qu'il soit plus moderne, plus léger, plus utilisable par les Avignonnais et les grands Avignonnais. Le débat, ça a été est-ce qu'on maintient du vélo mécanique, ou est-ce qu'on fait un mix ou on fait que électrique. On s'est rendu compte dans les villes où ils avaient gardé les deux, qu'en fait plus personne n'utilisait le mécanique. Directement, passer à l'électrique, on va dire on va pas faire la même erreur. On va passer entièrement à l'électrique. Donc, c'est ce qui a été fait après par le Grand Avignon, puisque c'est sa compétence sur cet enjeu de mobilité, de développer les vélos. Et donc, cet outil s'est installé sur le territoire. On peut dire que c'est plutôt un succès. C'est un sujet sur lequel il y a des éléments critiques, parce que dans tout succès, il y a beaucoup d'usages. Il n'y a peut-être pas encore assez de stations, assez de vélos. Mais il y a quand même des stationnaires. Franchement, je ne les ai pas tout en tête, mais on en a quand même. Moi, je suis abonné à Vélopop, parce que moi, je suis utilisateur de Vélopop, sauf les jours de mission.
5: C'est dommage, parce que quand même, le vélo, il roule à 25 km/h, même avec vent de face. Ouais, je suis venu en Vélopop.
6: Moi, j'utilise les outils de transport en commun aussi, parce que c'est l'outil de pratique que j'ai toujours fait, et puis c'est de voir aussi comment ça fonctionne, et éventuellement aussi de voir les défauts, pas seulement dans des rapports, mais dans l'usage que moi je peux avoir aussi du fonctionnement de ces outils. Donc il y a des choses qui ont été améliorées, il y a des choses qui doivent encore s'améliorer. Donc ça peut être amélioré encore. Et sur le vélo pop, moi je pense qu'on a aujourd'hui, on doit développer en fait l'offre, parce que quand vous n'avez pas de vélo pop dans la station parce qu'ils sont sous-utilisés, une fois, deux fois, trois fois, à la fin, ils vont pas aller faire un abonnement, ils vont pas aller dans. Donc on doit avoir plus de développement. Alors c'est un coût, je suis d'accord. Et comme toute collectivité, le Grand Avignon, il doit aussi avoir maîtrisé son budget. Bon, nous on est pour un développement plus massif en tout cas, avec plus de stations. Et là, par exemple, il y a une station qui va se créer sur l'avenue Montclar, dans les quelques mois qui viennent là, parce que ça a été négocié avec eux, donc pour qu'on ait une station dans le secteur. Donc très certainement au croisement des boulevards Montclar et Ferry, parce qu'on ne veut pas que ce soit une station qui soit trop enfermée dans un espace-ci, le parvis d'Amérique qui est juste à côté, ou même la maison pour tous Montclar, qui est un peu enclavée aussi, qui est très intéressant, qu'on a rénové. Donc très bien pour les vélos, il y a une voie cyclable qui a été faite ici qui est plutôt performante. Donc on a les succès dans le secteur, ils sont d'accord, donc ils vont mettre un... C'est un exemple. Mais il nous faut un peu plus de stations, parce que des fois il y a des endroits qui ne sont pas desservis, donc pas d'intérêt d'aller prendre un vélo, qu'on ne peut pas déposer quelque part ou alors trop loin. Donc on va dire que c'est pour nous une première étape. Donc le maillage en fait, ça doit être un peu mieux, le maillage de l'administration, ça va monter, être amélioré. Plus de vélos, ça veut dire quand même... potentiellement, le pourcentage de casse ou de points techniques existe toujours hein, sur ce type de station, quelles que soient les villes. Finalement, il sera impacté par le nombre de vélos supplémentaires. Donc, on est vraiment sur le sujet de, il faut monter en, on va dire, en proposition en tout cas, pour pouvoir desservir un peu plus de territoire.
0: Et combien ça coûte une station C'est
6: un coût aujourd'hui, c'est quand même plusieurs centaines de milliers d'euros qui sont investis à chaque fois. Alors, il y a des stations qui sont plus compliquées parce qu'il faut des fois de l'électricité en termes de capacité à faire la recharge, des fois non, l'électricité est là. Puis on a des contraintes, en tout cas proche du centre-ville, il y a des contraintes patrimoniales qui fait qu'on ne peut pas installer les stations comme on veut, n'importe où. Okay. Donc ça se négocie avec l'architecte des bâtiments de France et les services de l'État. Et chaque fois, c'est une discussion un peu particulière, qui nécessite un peu de temps et d'écouter aussi ce que nous dit l'architecte des bâtiments de France. Même si nous, on est quand même très proactifs et notre position auprès d'eux, et du coup, pour soutenir le Grand Avignon, c'est quand même que, bon, au pire, à un moment donné, si ça ne convient pas à une station, potentiellement, elle peut être déplacée aussi. Donc, je veux dire, voilà, c'est jamais un outil qui est là pour 50 ans. Je veux dire, voilà, alors que quand on construit un bâtiment, lui, ça a été pour longtemps. Donc, l'enjeu patrimoine est un peu différent. Nous, on a des stations en centre-ville, mais ce n'est pas que le centre-ville. On a des stations en périphérie, on a des stations dans les quartiers. Nous, on considère qu'on doit avoir un peu plus et qu'on doit densifier le réseau, y compris sur les communes voisines. Bon, le Pontet, c'est le cas. Villeneuve, il y a une station. On estime qu'il en faut un peu plus parce que c'est de l'électrique. Du coup, les questions de distance, elles sont un peu plus durables, en fait. Donc, on permet d'arriver un peu plus loin qu'avec un vélo mécanique, finalement. L'exemple qu'on observait, c'est que typiquement, il y a eu un débat, maintien ou pas des stations. Moi, je vais être clair, j'ai dit Grand Avignon, il n'est pas question qu'elle disparaisse sur mon fenêtre, même si ce n'est pas là qu'elle soit plus utilisée. Parce qu'on doit identifier pour créer cette habitude, en fait, entre un grand parc en particulier, le centre de mon fenêtre et puis le reste de la ville. Mm-hmm. Donc, c'est aussi un travail à long terme qu'il faut mener.
0: Ok, très bien. Et moi, j'avais aussi.
7: Mais je disais juste par rapport à mon fenêtre. Aussi par rapport au Ferraissant, il y a quelques semaines, il y a une dame qui s'est fait renverser, c'était sur la route vers Montfavé, non?
6: Ouais,
7: et la sécurité routière aussi, c'est un fait très important parce que on a beau intensifier le réseau, mais aussi les voies possibles, elles sont très réduites. Nous avons un gros axe qui va vers où il y a le mine. Vers Montfavé, c'est une grande route, c'est quoi? C'est fond couverte, je crois. Et après, on a des petites routes qui, on croit, on pense que pourraient être plus, pourraient être, comment dire, sécurisées ou plus adaptées à des vélos. Mais après, des fois, c'est là où il se passe les accidents.
6: Ce qu'on précise, c'est un drame parce que c'est pas comme c'est un accident, la dame est décédée quand même, c'est une catastrophe. Moi, c'est ça que je retiens en premier. On est sur un carrefour avec une priorité vélo et des équipements, des stops, etc., qui n'ont pas été respectés par l'automobiliste. c'est un constat, mais derrière, c'est qu'est-ce qu'on fait? Comment on règle, comment on arrive à améliorer et à apporter plus de sécurité, sachant qu'on ne pourra jamais être derrière chaque personne qui ne respecte pas le code de la route, qu'il soit automobiliste ou qu'il soit cycliste, hein, parce qu'on a aussi des cyclistes qui ne respectent pas les règles. Moi qui suis pro-vélo, des fois je m'agace du comportement de certains cyclistes aussi, en leur disant d'abord vous mettez en danger, première chose, et deuxièmement, vous donnez parfois une mauvaise image. Et alors, après moi je suis conscient d'une chose, c'est ce que je dis toujours, à ceux qui seraient un peu trop pro-voiture et un peu anti-vélo, parce que malheureusement, il semble que ce soit maintenant un peu la mode aussi d'être anti-vélo. Ça leur expliquer que qui que ce soit qui soit responsable, une voiture, c'est puissant et ça reste dangereux. Je veux dire, moi, j'ai jamais vu un automobiliste être blessé par un cycliste. Mais ce que je veux dire, l'inverse, par contre, c'est la règle. Et ça, il faut rompre avec ça. Et pour rompre avec ça, il y a plusieurs choses à faire. D'abord, il y a apprendre à se respecter dans l'espace public. C'est un espace public, et il appartient à tout le monde. Et donc, il y a une hiérarchie à respecter.

0: aussi, tout ça. On n'existe même pas, et on n'en est pas, parce que c'est impensable qu'il y ait un mot qui soit sur la machine de droite. C'est aussi une culture, à transformer la culture de l'automobile en France, même au niveau de développement, on va dire, hyper forte. C'est aussi ça, les cultures, vous avez raison, les cultures de la voiture, d'abord, dans l'histoire, la voiture a été un objet de progrès, de liberté. Moi, je ne dis pas dans l'histoire qu'à un moment donné, ça a été un vrai outil. La question aujourd'hui, c'est que si on me parle d'une revendication de la liberté de la voiture, la liberté à quoi? La liberté dans la pollution, la liberté dans les embouteillages, la liberté à devoir payer son parking, des assurances de plus en plus chères, l'entretien de la voiture, je ne suis pas sûr qu'on soit si libre. Alors la voiture reste utile pour plein de choses, moi j'utilise la voiture aussi, pour certaines choses. J'utilise le vélo pour d'autres choses, et j'utilise les transports en commun aussi. C'est-à-dire qu'à un moment donné, j'ai tout le panel devant moi, et selon mon besoin, une capacité à dire, bon, aujourd'hui, je pars à vélo, en plus c'est beau, c'est super, alors, c'est parti, je prends le vélo pop en particulier, et c'est parti. Et l'autre jour, je pars au tram, comme ce matin, parce que moi j'habite à Montfamé, et je prends ma voiture pour aller au parking de Saint-Chamond pendant 5 minutes, je me pose là, ma voiture en plus elle est sécurisée, elle est gardée, tout ce qu'il faut, et j'ai l'abonnement, j'ai la gratuité du parking. Et je prends mon tram qui est juste là et j'arrive à la gare centre. Et après, je fonctionne à pied dans le centre-ville. C'est-à-dire qu'aujourd'hui, c'est ça mon fonctionnement. Moi, je suis commerçant dans la vie. Il y a des jours où j'ai des livraisons. Ce jour-là, je prends ma voiture pour faire mes livraisons parce que j'ai mes objets, mes trouvailles, mon travail, en tout cas, ils viennent de l'extérieur et que je n'ai pas la solution. Mais ce n'est pas tous les jours. Donc, ça veut dire qu'effectivement, il faut apprendre à jongler avec différents outils qu'on a entre les mains. Après, le respect dans l'espace public, c'est qu'effectivement, à un moment donné, un peu plus de place pour le vélo, ça veut dire des voies cyclables organisées. Partout, c'est faisable, mais des fois, on a des voies qui ne se prêtent pas non plus. Alors, on fait des choix. Quand on choisit de la façon unique du Mont-Clair et d'y l'autre partie à la voie cyclable, c'est un peu une révolution. Ça veut dire qu'en fait, on fait un choix, à un moment donné, de redonner de la place aux cyclistes et aux piétons dans cet espace-là. Et alors, on dit on discrimine la voiture. Enfin, moi, je vous rassure, 90% des voiries de la ville sont largement accessibles aux voitures. Donc, c'est juste un rééquilibrage et un point d'équilibre qu'on cherche. Je ne suis pas un anti-voiture. Voilà. Je suis quelqu'un qui se bat pour le respect dans l'espace public de tous. Et développement du vélo, la marche aussi, c'est des enjeux qui, pour moi, restent fondamentaux, en tout cas. Sur la qualité des déplacements, parce que d'abord, en termes écologiques, c'est décarboné. En termes de santé publique, faire du vélo ou marcher, c'est très bien pour la santé. Et que je crois qu'il y a de la place pour tout le monde là-dedans, mais qu'il faut apprendre à se respecter. Et je crois qu'aujourd'hui, on en est loin. En plus, malheureusement, il y a un discours politique depuis quelques années, et ces derniers mois, où on fait de l'écolo-bashing en permanence, on tape dessus. Mais le vélo, c'est pour tout le monde. Moi, je ne demande pas à quelqu'un à vélo quel est le butin qu'il a mis dans l'urne. C'est pas mon sujet. C'est ce que je veux dire. Donc, c'est cette batterie-là qu'il faut mener. C'est la recherche de l'équilibre. Tout simplement.
1: Bah, ça, en fait, c'est cet automatisme de prendre la voiture. Et là, nous, on parle de l'avion. Qui est un moyen de sujet. C'est ça. Et où les transports en commun peuvent être améliorés. C'est un des meilleurs liens de passion. On parle pas de la mobilité, où il faut faire 60 euros pour les trains, tout ça. Là, on parle vraiment du canal, évidemment. Et c'est pour ça qu'on a autant de voitures, autant de gens dans les bouchons, totalement pas, et même ça va être du côté de la mobilité. Ça n'a aucun sens pour moi.
0: Vous avez, en fait, une révolution. Certains l'ont fait, pas tout le monde. La révolution, c'est se dire est-ce qu'il y a une utilité à prendre ma voiture quand je suis tout seul dedans pour faire 5 km. Voilà. Et que j'ai en plus une offre de transport public. Je ne parle même pas du vélo. Transport en commun qui est performant. Ben non, c'est pas utile. Sachant qu'en plus, ça vous coûtera beaucoup moins cher. Si vous prenez un abonnement de transport chez Horizon, prenez en charge à 50% par votre patron, parce que c'est ça la règle. Ça vous ramène l'abonnement à 100 euros par an, c'est-à-dire à 8,33 € par mois. 8,33 € par mois, je veux dire, qu'est-ce qui est. Est-ce que la voiture est plus concurrentielle? Non, elle ne l'est pas. Donc, moi, je

0: structure, y compris dans des séances, au conseil municipal, dans des séances, au conseil communautaire, en demandant qui a sa carte d'abonné. Parce qu'à un moment donné, c'est aussi l'exemplarité, l'outil existe. Alors, les performances sur la ville. Dans l'échelle de l'agglo, moi, je ne peux pas considérer que je suis satisfait du travail qui a été fait par le Grand Avignon sur le reste des communes. Et effectivement, sur d'autres communes autour d'Avignon, même le réseau n'est pas toujours performant. Et je comprends que certains, ils n'aient pas trop de solutions. Quand vous habitez à Fès, ou que vous habitez à Comont, ce n'est pas simple. Ce n'est pas simple. Au comté, c'est plus simple, il y a une ligne performante. Ça veut dire que toutes les lignes qui passent au comté le soient. Il faut développer aussi sur les angles et sur Villeneuve. Il y a des lignes, mais ça mériterait quelque chose de plus performant, des lignes plus express en termes de bus, en tout cas le matin et le soir. Oui, ce genre de choses. On a développé des enjeux vélo et on a discuté avec Grand Avignon du fameux REV, le réseau express vélo, parce qu'on considère qu'à un moment donné, la ville n'est pas tout, et qu'à l'échelle de l'agglo, typiquement, c'est Grand Avignon qui a la compétence. Donc nous, on a mis au pot commun, ce qui nous concerne, tout le projet ville qui était réalisé ou qui reste à réaliser. Encore beaucoup de choses à faire pour pouvoir dire peut-être intégrer certains trajets sur un réseau espace vélo. Donc ils se sont saisis de ça, ça mériterait d'être accéléré, mais au moins ils s'en sont saisis. Donc, déjà, ça c'est une première étape.
1: Alors, le vélo, je fais l'exemple pour un peu poser des problématiques. Donc j'ai les enfants, mettons que j'en ai deux. J'ai les enfants qui doivent arriver à l'heure à l'école et j'habite loin du centre-ville et de mon endroit de travail. Là, on disait tout à l'heure, la voiture, ce n'est pas forcément le moyen de transport le plus écologique, disons, et aussi au niveau de circulation. Mais ça devient très essentiel à partir du moment où j'ai besoin de déposer mes enfants et je sais que ça va me prendre une demi-heure, peu importe les bouchons que je vais rencontrer. Pendant mon trajet. Sûrement, peut-être, je vais avoir peut-être un endroit où stationner ma voiture en centre-ville, parce que en face des remparts, il y a pas mal de parkings qui sont que je peux ou des garages où je peux laisser ma voiture. Et donc ça devient aussi une petite problématique, parce que tout à l'heure, on faisait l'exemple de la carte ISO sur laquelle je peux monter. Oui, moi tout seul, je peux y aller, mais si j'ai aussi les enfants, pas forcément, ça va être très arrangeant pour déposer les enfants à l'école. Vous voyez, c'est aussi parce que j'ai eu à parler avec plusieurs personnes qui me posaient justement cette question, et c'est pas quelque chose de très facile à résoudre comme problématique, je trouve.
0: En fait, moi, je vais un peu
1: vous contredire. Ouais, mais c'est fait pour. Moi, je posais juste la problématique.
0: Sur une question assez simple. D'abord, il n'y a jamais d'outil qui règle tous les problèmes. Ça, moi, depuis 10 ans que je suis venu, j'ai compris et j'ai appris que la baguette magique, ça n'existe pas. Voilà, donc on ne va pas avoir ce débat sur la solution miracle, elle n'existe pas. D'abord, les écoles, il y en a 55 sur la ville, c'est une carte scolaire. C'est-à-dire que normalement, par rapport à l'endroit où vous habitez, vous devez mettre votre enfant, en tout cas quand il s'agit d'école publique. Vous devez mettre votre enfant dans l'école de votre secteur, et c'est le secteur où vous habitez. À part deux ou trois secteurs de la ville qui peuvent être un peu éloignés parce qu'un peu moins dense, vous êtes à peu près à 10 minutes, y compris à pied, de votre école. Et je le dis aussi simplement que ça. Mais on a décidé depuis de nombreuses années, et toutes les écoles y passent les unes après les autres, d'élargir les parties devant les écoles, de créer des stationnements de vélo. On a même fait reculer la place de la voiture devant les écoles, partout où on a pu le faire, parce qu'il y a des fois plus contraint, tout simplement en considérant que c'est pas un drive une école. Alors on arrive, on ouvre la portière, le gamin il saute et... Non, c'est pas ça. Pourtant,
1: ça arrive souvent. Moi, j'habite à côté d'une école primaire, je crois, ouais. Et c'est vers Route de Morière. Je me rappelle plus le nom de l'école. C'est ça. Et il y a comme un drive-in, en fait. Ça sort de Route de Morière et ils font le tour. Ils récupèrent ou déposent le gosse selon l'horaire et ils repartent.
0: Pourtant, c'est la première école où on a fermé la rue. Entre l'école maternelle et l'école primaire, il y a une rue. Et le drive, il se passait au milieu. On a fermé ce rue, on a entièrement réaménagé, c'est une place aujourd'hui. Et il y a encore des parents qui... Alors, ça reste une minorité. Parce que moi je vois beaucoup de parents à la croisière en particulier qui viennent aussi à pied.
1: Donc ça veut dire qu'ils n'étaient pas loin en plus.
0: Ça veut dire qu'ils sont pas loin. Mais évidemment, c'est une école de quartier, une carte scolaire. Alors, il y a encore des gens, pour des raisons X ou Y que je ne connais pas toujours, qui continuent à utiliser la voiture pour venir chercher leurs enfants. Soit ils ne sont pas du secteur. Et là, ça nous interroge sur le non-respect de la carte scolaire. Il y a des droits à dérogation sur le carte scolaire. Si les grands-parents habitent à côté, c'est plus pratique pour midi, etc. Pour combien globalement 90% des enfants roulent la vanne. Ça dépend, pas toujours. Pas toujours parce qu'avant c'était très strict en France, la carte scolaire. Ça a été un peu démocratisé en disant il y a plein de dérogations possibles à s'arranger. Et on peut s'arranger. Alors il y a s'arranger, s'arranger. Voilà, on trouve toujours une excuse pour expliquer que plutôt cette école que l'autre. Donc moi j'ai des écoles avec très peu de dérogations et j'ai quelques écoles avec de très fortes dérogations. Voilà. Parce qu'elles sont passées sur des axes par exemple. Ouais, donc c'est plus facile. Voilà. Mais là obligatoirement si on dit axe, il y a anti-voiture. Et donc on mène des batailles là-dessus régulièrement. Donc mais vous pouvez quand même globalement et très majoritairement, et je suis désolé qu'il y ait encore du drive à l'école de la croisière, mais franchement, c'est une minorité aujourd'hui, de dire qu'on peut fonctionner autrement et amener ses enfants autrement à l'école. Moi, j'ai eu une discussion avec des parents d'élèves sur une école du quartier du Pont des Deux Eaux. On lui dit, monsieur, vous comprenez, nous, c'est important la voiture, etc. J'ai dit, écoutez, en plus, c'est vraiment pour les élèves, il y a un parking à 10 minutes à pied, en faisant aucun parking du lycée dans les chars qui est juste derrière. Franchement, c'est pas très facile. Oui, mon père, du temps, j'ai passé 10 minutes à marcher avec son gamin. Comment ça se passe aujourd'hui, etc. Qu'est-ce que tu veux, est-ce que tu sais, tu vas faire. Tiens, c'est 10 minutes qui sont positives. Oui. Et le soir, c'est pareil, c'est 10 minutes qui sont positives aussi. Qu'est-ce que tu as fait aujourd'hui, comment ça s'est passé l'école. Je veux dire, c'est aussi une question de. Là, on parle de vélo, mais en fait, on ne parle pas que de vélo. Et on parle de son culture. Comment on vit ensemble, comment on prend du temps, comment on est un peu moins, on est un peu plus sur du nous et un peu moins sur du moi-jeu. Alors, je suis peut-être un naïf, mais moi je suis gauche. Je suis gauche et écologiste. Parce que c'est comme ça que je me définis, parce que je n'arrive pas à faire la différence aujourd'hui. Je considère que c'est impossible de la faire. Et je considère qu'en fait c'est un tout. Et le vélo, c'est un outil. C'est pas, ça ne doit pas être un moyen non plus d'ailleurs. Donc moi je suis sur ce type de démarche-là. Aujourd'hui, vous pouvez, quand vous faites le choix de l'école publique, c'est-à-dire de la classe scolaire, avoir une école en moyenne de 10 minutes de chez vous. Voilà. Une école gratuite. Magique aussi. Une école gratuite où, en plus, si vous avez quelques problèmes d'horaire décalé, vous pouvez amener vos enfants à la garderie le matin. Vous pouvez les laisser le soir, un peu plus tard. Ils sont pris en charge. À midi, ils peuvent manger à la cantine pour des tarifs à lieu qui sont imbattables. Et tout ça, la garderie de matin soir, c'est gratuit. Enfin, moi, je tiens quand même à le rappeler. Et donc, oui, les gens qui ont des problèmes d'horaire, c'est normal qu'il y ait. Dans la ville, elle offre des solutions qui sont gratuites. Et des repas à la cantine, qui sont pour la très grande majorité à moins de 1 euro. Voilà. Donc, il y a plein de solutions. Et en plus, si vous voulez y aller à vélo, on a créé des espaces et des parkings, on a repoussé la voiture. Parfois, on a pu le faire. Ça a eu quelques discussions un peu hippiques, hein, je vous le dis. Mais on l'a fait, on l'assume. On assume que parmi les codes, ce n'est pas un drame.
2: Parce que notamment, il y a aussi quelques améliorations à faire, évidemment. Et on a vu le temps d'être à niveau 2025. Je ne sais pas si j'imagine que vous l'avez lu aussi. Et donc, il y a même la note de T entre A plus et G. Avec ce qui s'y voit en 3.45, pour ça, limite, on s'en fout un peu. Mais surtout, en fait, c'est des témoignages de données qui ont pointé 4 zones hypersensibles. Donc, il y a le pôle de rouge, comme uniquement sur le donc, il y a ça, le chute ultra, parce qu'il y a beaucoup de chutes, parce que c'est grouille, en fait, il y a plein de choses qui se passent. Ensuite, il y a le temps de radier, les deux côtés.
1: Et je pense que c'est dans un endroit très spécifique, c'est où il y a le croisement pour aller vers pour descendre vers la Barthélas, non?
0: Là, c'est à l'entrée et à la sortie du pont.
1: Ah, d'accord.
0: C'est les deux, en fait. Et après, il y a la barrière de 4 semaines, mais bon, c'est quand même assez évident. Et donc,
1: le pont de Rognona aussi.
0: Le pont, oui, c'est vrai qu'on
1: Le
0: avait
1: pont de
0: parlé. C'est
1: Rognona
0: vrai.
1: aussi. Ça, c'est.
0: Là, on se demandait qu'est-ce qu'on peut faire pour améliorer ça, notamment la rocade avec les 38 tonnes qui passent, par exemple, sur la chose comme ça aurait bien dû l'heure, mais. Déjà, vous dire que le rapport de la FIB, nous, on est très attentifs, on travaille beaucoup avec les associations locales, etc. Et le rapport de la FIB, alors, vous dites qu'il y a une mauvaise note, en fait, oui, c'est pas en soi une bonne note, sauf que, en fait, nous, depuis, comme ça on sait, on est en perpétuelle progression en termes de notes. C'est-à-dire qu'on ne recule pas, on avance, on travaille, les classements n'est pas génial en France. Nous, on a été en moyenne sur le vide qu'on a sur l'arc méditerranéen entre Perpignan et Menton, on a été à mieux placé. Et alors, ça ne suffit pas parce que la note n'est pas suffisante, mais nous, on ne fait que progresser d'année en année. C'est-à-dire que les investissements qu'on a fait globalement sur les politiques cyclables, pas vraiment dans ce sens-là. Après, est-ce que c'est toujours suffisant? Non. Est-ce qu'il y a une négligence vis-à-vis de la bicyclette? Évidemment qu'il y a une négligence. Et elle est de plus en plus forte, puisqu'il y a de plus en plus d'usagers. Il y a de plus en plus d'usagers avec nous parce qu'on crée des infrastructures. Est-ce que c'est suffisant? Est-ce qu'il y a des points noirs? Oui, il y a des points noirs à réduire. C'est le pont de Rognona. Il est intéressant parce qu'il est un panel sur les 10 problèmes de 13 ans. En fait, le pont de Rognona, il n'est pas la propriété de l'île. Il est la propriété du département des Bouches-du-Rhône. Du coup, c'est aussi une des difficultés, je pense, à Avignon, c'est que c'est le croisement de trois départements. Il y a le croisement de deux régions, de trois départements. Le pont de Rognona n'est pas la propriété de la ville, on n'a pas moyen de faire dessus. Objectivement, il n'y a pas d'argent pour créer une nouvelle ville. Je le dis en toute objectivité.
1: Oui, on connaît bien le
0: pour
1: pont.
0: Pour le trottoir, la limite rentre sur le trottoir. Mais ce n'est pas un outil
1: Mais jamais a été envisagé. Je sais que souvent ils font des travaux en bas dans la Durance. J'ai vu même des brebis, je pense. Et ce serait pas envisageable de créer une passerelle temporaire que après, quand la rivière devient plus grande et donc elle va tout ramasser, un passage temporaire en bas, c'est pas envisageable en général? Oui, cet accident, il est trop élevé, c'est ça? Tout à fait. Moi, je demandais pas quelque chose comme la passerelle récente qui a été inaugurée il y a 2 ans, je crois, mais quelque chose de beaucoup plus éphémère qui. Non.
0: Parce qu'il y a beaucoup de distance, donc ça nécessite des travaux coûteux pour un outil avec trop de coûts. contraintes en fait, techniques, écologiques et environnementales. Parce que ça crée de toute façon une barrière en cas de grand cru, et c'est ça pour être dangereux même pour les chauffages et en particulier pour les digues. Qui protège la population, l'hôpital, la famille, on est surtout des sujets comme ça,
1: oui.
0: Sur un peu complexe. Mais ça mériterait effectivement le pont de Luna d'avoir un équipement. Alors, lequel équipement? Est-ce qu'il faut un nouveau pont sur le pont de la place du pont de Luna? Parce qu'aujourd'hui, il y a une restriction de circulation que lorsqu'il y a des mises en place par le département des Bouches-du-Rhône, parce que leur rapport technique montre qu'il y a une fragilité du pont. Alors, les actualités, là, les jours-ci, il y a encore des articles qui sortent tous les jours. Donc, moi, je considère que c'est prioritairement la meilleure moyenne, mais ça, ça reste un sujet qui est complexe. Peut-être qu'un nouveau pont, ce serait intéressant, et l'ancien pont pourrait être aménagé pour faire plutôt des bons coups.
1: Ouais.
0: Mais là, on parle ici en se disant,
1: oui, non, mais.
0: Après, vous avez pendant la dizaine. C'est le premier espace cycliste qu'on a créé quand on est arrivé, ce qui nous a valu une belle bataille, en tout cas, ça m'a pris le droit dans la circulation quand même. On a encore des enjeux d'arriver à le traverser. C'est-à-dire que l'économiste, on a une difficulté, c'est qu'il y a tout le monde dans cet espace-là, à la tête du pont, qui va se compliquer. Moi, je n'ai pas le retour d'accident. Mais, effectivement, c'est une grande vigilance qui n'est pas toujours simple. Et bien après, l'entrée dans la ville par la porte de Loulou, qui est un porteur qui est le rail des remparts, et qui est super compliqué. Mais sur lequel je n'ai pas de réponse.
3: Moi, je pense que là, c'est plus le propre cycle. Alors, parce qu'il y a comme ça, juste qu'il y a notamment trafic, des fois, il y a tellement de piétons, et il y a même des cartes de touristes et tout ça. En fait, c'est juste un énorme manœuvre de transport et de circulation. Donc, il faut être.
0: J'ai pas entendu les véhicules hors du rang de cet endroit-là. Donc, là, tu vois, et en tout cas, comme il ne faudrait pas disparaître.
3: Non, c'est sûr. Du coup, c'est là où les gens peuvent se sentir un peu en train de se faire. Surtout en traversant, en descendant le pont, en allant vers la pompe. Là, on sent des fois qu'il y a des gens qui arrivent par là, il se parle d'automobiles qui arrivent par là, avec ça. Donc,
0: c'est un peu une vigilance, c'est un peu tendu. Par contre, c'est quand même une voie cyclable qui amène sur les îles et qui amène de l'autre côté du Rhône. C'est une bataille qu'on a menée la première. Elle est symbolique, moi je m'en souviens, je l'ai menée. Je m'étais fait.
3: Ça fait combien de temps, ça existe?
0: On est arrivé en 2014, on a créé, je crois, en 2014. On s'est fait insulter. Moi, je le dis clairement. Mais quand on a été, on s'est fait insulter, traiter tous les
3: noms. Mais pas
0: certains communistes, des élus d'opposition, des élus départementaux à l'époque, mais qui ne sont plus, puisque c'est moi maintenant que je suis conseiller départemental de ce canton.
1: Ces élus, ils sont partout.
0: Politiciens, à un moment donné, vous voyez, je pense que quand on a un projet, il faut avancer globalement. Et quand il y a des opposants, on en discute, on essaie de les convaincre. Si on n'arrive pas à les convaincre, il y a une autre solution, c'est en se présentant devant les électeurs. C'est vrai que ceux qui ont cette position un peu rétrograde et un peu vintage, vintage, ça peut être bien pour certaines choses, mais pas pour ça. Et bien, ils ont été battus. Ils sont plus là. Donc, à un moment donné, on avance. Après, il y a le pont du Royaume, qui est un deuxième pont qui se trouve sur le deuxième bras de Rome. Où là, on est en copropriété, l'île Villeneuve et l'île Avignon. On a réussi aussi à faire quelque chose à cette route cyclable sur ce pont-là. Au début, de l'autre côté, ils ne voulaient pas. Ben, forcément, il y avait la communauté. On a pas mal fait. Et après, ils ont dit, allez, on le fait. Et ils ont fait leurs aménagements de l'autre côté aussi. Vous voyez, finalement, parce qu'ils ont aussi des gens qui sont des usagers, ils ont des habitants chez eux. Qui sont aussi usagers que nous. C'est-à-dire qu'à un moment donné, ils y sont passés parce qu'il y a une réalité, tout simplement. Alors, je rappelle qu'ils en sont convaincus sur le fond, ils en ont été convaincus sur l'usage et sur la forme, qu'importe, mais ce qu'on sait, c'est qu'on avance.
1: Oui, ils se sont rendus compte qu'effectivement, il y avait des usagers qui pouvaient l'utiliser. C'est juste que des fois, ces réponses arrivent un peu tard, parce que la deuxième partie a été complétée que cette année, je pense, avec. Mais la dernière partie, celle qui passe en bas du pont, je parle.
0: Il y a plus de deux ans, quand même, pour être. Je n'ai pas toujours été d'accord avec les élus de l'UNEF, mais quand même.
1: Ça marche.
0: Ils ont fait, mais moi, je me souviens que la tête de ça pourrait être drôle. Quand on a dit qu'on allait faire le pont du Royaume, et ils ont dit pas qu'ils sont là, tout ça. On a dit, moi, je pose la question, monsieur, on fait comment
3: conséquent, parce qu'il n'y avait plus chez nous. D'ailleurs, on m'a dit au culot, on m'a dit, bah, on ne s'arrête pas à la moitié, mais c'est un panneau, et on me dit, je ne sais pas pourquoi. Ça fait une chance que quelques jours après, ils sont venus nous voir, ça m'a appris. Ça m'a appris, on s'est appris, on s'est appris, on s'est appris, on s'est appris, on s'est appris, on s'est appris, on s'est appris, on Vous voyez ce que je veux dire? C'est-à-dire que ça, c'est à l'état, mais je pense que t'as des techniciens aussi de chez eux qui ont dit ah, oui, bon, mais c'est que chaque fois, bataille culturelle, c'est la politique, c'est pas que la politique politicienne. À un moment donné, c'est quand vous n'arrivez pas à convaincre, il faut avoir le culot aussi de dire
1: ouais.
3: Bon, allez, moi j'y vais, et on va voir ce que tu fais. Parce qu'il faudrait que tu assumes si tu le fais pas. Voilà, c'est comme ça aussi que ça se passe.
1: J'ai encore une petite question, peut-être c'est la dernière, parce que peut-être on arrive vers la fin de cette interview. Non. moi j'ai une petite question, ça concerne. Alors, vous êtes pour la mobilité douce, vous le cachez pas. Dans le centre-ville, il y a eu, dans le centre-ville et à l'extérieur, parce que depuis 2014, il y a pas mal d'aménagements pour améliorer la mobilité, que ce soit piétonne ou à vélo, par exemple. C'était en 2024, c'était rue Carétry a été refaite, c'est ça? Fini 2024, c'est ça, c'est ça. J'ai deux petites questions concernant le centre-ville. La première, puisque vous êtes aussi, j'imagine, pour une piétonisation peut-être du centre-ville, peut-être, ou est-ce que, et peut-être pas forcément, mais le fait d'avoir rendu l'accès, moi je mets ça de cette manière, mais pour moi c'est un aspect positif, plus compliqué aux voitures. Vu que vous êtes commerçant aussi, qu'est-ce qu'ils ont dit vos collègues commerçants? Et deuxième partie de ma question, ça concerne spécifiquement rue de la Carétry. Donc, vous avez fait un aménagement qui concerne donc un parcours un peu plus compliqué pour les voitures pour que ça ralentisse. Il y a des espaces verts qui sont placés et donc il faut faire un peu le slalom parmi ces petites zones vertes. Mais en utilisant cette rue souvent, je remarque quand même beaucoup de trafic. Des voitures qui souvent savent pas trop, je ne sais pas quel est effectivement le type de route. Et donc, j'imagine que ce n'est pas une zone partagée. C'est juste une rue parce qu'il n'y a pas de panneau. Donc, les gens ne savent pas. Il y a quand même pas mal de personnes qui sont avec leurs enfants, que ce soit en trottinette, que ce soit avec, à pied ou avec des petits vélos autrisiennes. Moi, je considère rue Carétry quand même un endroit un peu mitigé dans lequel, pourtant, il y a eu des travaux. Ça a pris une bonne année. Et ça reste quand même un endroit dans lequel moi personnellement je ne me sens pas forcément en sécurité parce qu'il y a pas mal de voitures. Il y a aussi ça c'est un point positif, qu'il y a les baladines, donc les petits bus qui font la navette entre les parkings et le centre-ville. Mais ça aussi c'est encombrant pour le passage. Pour ne pas parler peut-être des commerces qui se trouvent en face, et peut-être sont des restaurants, ils n'ont pas vraiment de terrasse proprement dite, et donc ils n'ont pas moyen de développer leur économie, leur commerce. Donc, franchement, je ne suis pas un élu, je suis simple utilisateur. Rue Carétry, c'est bien, mais ça pouvait être fait différemment, je considère, parce que en tant qu'utilisateur expert et que j'utilisais le vélo ici, mais j'utilisais le vélo dans des villes beaucoup plus grandes qu'Avignon. Je comprends qu'il y a des problèmes de mobilité parce que c'est un axe qui permet de sortir de la ville. Maintenant, avant, ça permettait de rentrer et sortir. Le fait que maintenant, il n'y a que des voitures qui sortent, c'est bien aussi. Mais moi, j'aurais fermé rue de la Carétry, par exemple, vous voyez.
3: Vous avez un centre d'Avignon, 14 000 habitants. Centre-ville, on a 90 000 km. Mais 14 000 en
0: fait, ces 14 villes-là, moi je considère qu'ils ont le droit de circuler, de rentrer chez eux quand il y a une voiture. Je ne suis pas pour les mettre en difficulté. Donc, ce qu'on a fait comme choix, parce qu'il y a eu le plan de circulation en 2020, à centre-ville, parce qu'en vrai, il y avait du transit en centre-ville. Donc, vous pouvez rentrer par une porte et ressortir par l'autre. Et les fait, arriver finalement, vous étiez submergés de voitures sur certains axes, en particulier les Alpes-Garnier, Henri-Fort, Rédalif, jusqu'à la rue de Chasse, pour pouvoir sortir à Porte de Chasse, qui était quand même une folie.
1: Oui, on rappelle qu'avant, les aménagements autour de Rempart, c'était des parkings.
0: Alors, autour de Rempart, il y avait des parkings. Alors, toujours, les personnes imaginent, mais c'était une grande zone de parking, c'est une folie. Personne aujourd'hui ne souhaiterait pourquoi mettre des parkings dans le Rempart, à part peut-être quelques unes par rue. Donc, en centre-ville, ce qu'on a fait, c'est qu'on a fait le choix de rendre les logiques de transit. C'est-à-dire, en gros, si vous n'avez rien à faire en centre-ville, il n'y a pas de raison de puisser rentrer en centre-ville en voiture. Donc, en fait, il y a des boucles. On rentrait par une porte, mais on ressortait par la suivante. C'est ça le système. Sauf qu'à la tri, donc ça permet aux gens d'aller chez eux. Et vous avez, dans le centre-ville, c'est 14 000 habitants, vous avez deux zones dans le centre-ville, en fait. Vous avez, le centre-ville est une zone de rencontre à 20 km/h, où la priorité est donnée aux piétons dans l'espace public et aux vélos. La voiture a le droit d'y être, mais elle doit y réglementer, mais pas à plus de 20 km/h. Ça, c'est la règle. C'est la règle. Et au cœur de cette zone-là, vous avez la zone piétonne proprement parlée, qui elle est régie par un système de bornes. Et là, les sièges automobiles qui sont en droit d'entrée, c'est en dehors des livraisons le matin, c'est les résidents qui ont un droit d'accès pour soit parce qu'ils ont un parking privatif, donc c'est normal qu'ils puissent aller chez eux, soit parce qu'ils ont une livraison, des courses à faire, enfin des choses de la vie quotidienne, ce qui est aussi normal. En dehors de ça, normalement, vous ne rentrez pas en zone piétonne et donc. Vous connaissez le piéton du centre-ville, et même plus qu'avant, elles sont régies par cette réglementation-là. Car la tri, on n'y est pas, mais on n'a rien aménagé. Avant, c'était un axe très tendu, purement voiture. Clairement. En plus, pas très qualitatif, pas très joli, avec beaucoup de commerces fermés. Ce qui est beaucoup moins le cas aujourd'hui. Depuis la rénovation, c'est devenu quand même une zone où il se limite de l'activité, il y a des commerces qui ont ouvert. Il y a le marché qu'on a installé avec saison, qui est aussi très attractif le samedi. Et donc, on a retrouvé quelque chose de positif dans ce quartier. Mais effectivement, ça reste une des boucles, fameuses boucles. Je rentre par une porte, je sors par une autre. Donc, je sors par, je rentre par Thiers, et je sors par, Saint-Lazare. Parce qu'à un moment donné, il faut bien qu'on rentre et sortir quand on habite le secteur. On est sur un chantier routier actuel pour aussi redonner de la qualité sur cette routière qui est un peu moribonde. Donc c'est un esprit de carrosserie, mais aussi des services de carrosserie. Donc il y aura aussi un sujet qui va se poser, c'est comment j'y accède, de quelle manière réglementer, parce qu'on est en la zone piétonne sur une partie de Thiers, et du coup, ça aura un impact sur un point phare, qui est la jonction vers carrosserie. Et donc là, il y a un débat sur comment avoir un panneau de voiture, mais seulement les résidents. Alors, à l'heure actuelle, vous avez encore des gens qui ne sont pas résidents, qui passent dans le secteur. En particulier, aussi le soir, avec un petit en vitesse. Moi, j'en suis conscient, on a analysé ça. Normalement, c'est un espace partagé, mais pour un espace partagé pour qu'il fonctionne, il faut que tout le monde accepte qu'il fonctionne. Il y a encore des gens qui ne l'acceptent pas. Mais conquérir un espace public pour un piéton, pour un cycliste, pour des terrasses, pour des commerçants, c'est aussi comme ça qu'on oblige les autres à ralentir. Donc en fait, c'est un travail de long terme, c'est un travail d'acculturation. Il n'y a pas que la réglementation. De temps en temps, il faut se réveiller, y compris en fonctionnant qu'il y a de mauvais usages. Mais le plus important, c'est de changer de pratique et de culture. Ça mérite du temps long. C'est-à-dire, vous ne pouvez pas seulement le décréter. C'est un peu plus compliqué que ça. Moi, je pense que c'est une amélioration, mais que c'est effectivement pas parfait. Est-ce qu'on arrivera à la perfection? Moi, la baguette magique, en fait, je ne crois pas non plus.
1: Bien sûr.
0: Je ne sais pas, est-ce que c'est possible, est-ce que c'est imaginable? Il y a des États-Unis qui le font. Il y a plein de États-Unis qui le font. Si vous allez à la Chine, si vous allez à la Pénélope.
1: Ne regardez pas.
0: D'ailleurs, il faut remettre du coup pour savoir, parce que si vous ne savez pas, vous rentrez, parce que vous pensez que vous pouvez rentrer, alors.
1: Une belle amende.
0: Et puis en général, les sacs sont salés. Mais je pense que c'est pour cette étude. Moi, je pense que pareil, je pense que c'est des projets qui ont été mis en place dans certaines librairies de tout longtemps. Et je pense que ça devient un petit peu compliqué. Et que je pense que c'est aussi une acculturation. C'est-à-dire que mon livre, ça mérite du temps aussi. Et je pense que chaque pays a sa culture, mais qu'on peut changer, évoluer par rapport à sa culture. Mais ça ne peut pas être quelque chose de brutal. Moi, je ne suis pas favorable aujourd'hui à une fermeture, à un contrôle d'accès sur les portes. On le fait pourtant au mois de juillet pendant le festival. Mais il y a une appréciation culturelle. Le festival, c'est un moment particulier avec des enjeux particuliers. C'est toute la vie avec le festival, donc les gens acceptent facilement. Et du coup, aussi les habitants du centre-ville. Parce que le sujet, c'est que les habitants du centre-ville se sont rendus compte comme étant ça. Et alors, laissant à eux le droit d'accès. En fait, ils arrivaient à stationner. Parce que pour moi, il n'y avait pas. C'était l'enfer pour eux. Quelqu'un qui habite ce truc, qui travaille à l'extérieur, c'était l'enfer. Parce qu'il trouvait qu'il n'y avait plus de place. Et donc, il était dans des situations pas possibles. Aujourd'hui, on ferme la midi. Petit à petit, il y a des gens qui partent dans la journée. Vous êtes au boulot, par exemple, à l'extérieur. Et comme les personnes de l'extérieur vont rentrer à partir de midi, si vous rentrez à 18h, vous trouverez une place pour vous stationner. Et donc ça, c'est l'avantage de l'habitat du centre-ville. Mais d'ailleurs, il y a tous les zones usagées. Et on est une ville, on est une centralité quand même. On accueille tous les usagers, on accueille largement de là, on a un bassin de vie qui est de plus de 500 000 habitants. On l'avait dit tout à l'heure, sur trois départements et deux régions. En fait, tout ça n'est pas simple. Et on n'a pas toujours les moyens, nous, villes moyennes, avec les problèmes d'une grande ville, en fait. Et c'est souvent notre difficulté. Moi, je préfère qu'on travaille par étapes. Même si c'est pas parfait, que d'annoncer un grand soir qui finalement va amener à ce que se braque finalement et où les choses ne sont pas acceptées. Je pense qu'il vaut mieux du temps long.
3: Oui, on travaille de pédagogie,
0: c'est un travail de pédagogie, mais je pense qu'on le fait. On le fait par les infrastructures concrètes, on avance au fur et à mesure, par étapes, et on avance. On ne peut pas dire en 10 ans, voilà, cette ville elle a changé. Sur ses visages piétons, vélo, elle a vraiment changé. Est-ce qu'on doit aller plus loin? Oui. Mais comment il faut avancer? Ben, continuer par étapes à avancer en réglant les points noirs qui restent à régler, qu'on n'a pas tous abordé malgré la liste tout à l'heure que vous avez citée. Moi, je voulais finir par l'exemple, parce que moi, je suis commerçant dans le civil, on va dire. Je suis commerçant avant de faire la politique et je serai commerçant après. Parce que la politique, c'est un début, mais c'est une fin aussi. Et moi, ça vient après sans aucune difficulté. Je ne sais pas quand on sera à la fin. C'est soit parce que j'ai l'envie de marcher, parce que les électeurs en ont parlé de moi. C'est comme ça que ça marche. Il faudrait pas le trier, peut-être. Je ne sais pas. Ça fait je ne sais pas. Ça fait combien de temps que vous êtes ça fait 10 ans, 11 ans. Ouais, vous êtes entré. Je ne sais pas. En fait, il faut porter des projets sur le long terme, comme on a dit tout en même temps. Et sur le débat qui est légitime, moi, je ne l'ai pas tranché. Mais moi, je suis conscient qu'à un moment donné, je ne vais pas finir un vieux monsieur à moitié de ma terre élu. Je le dis sincèrement, parce que d'abord, je considère que d'abord, c'est dur la politique. D'abord, c'est dur d'être élu local. Les gens sont assez brutaux.
3: Parce qu'il y a plus de familiarité, peut-être.
0: Non, parce qu'avant, on peut être en désaccord et en débattre. Aujourd'hui, vous faites très vite insulter à me laisser. Ça, moi, je ne m'y attendais pas. C'est quand même un truc assez étonnant. Et je pense que la société du moins jeune, c'est ça aussi.
3: Okay.
0: Les gens sont de plus en plus consommateurs.
3: C'est
0: un grand acteur. Là-dessus. Moi, je commence à m'en utiliser. Et pour peut-être conclure.
1: Oui, pour répondre au début de ma question.
0: Moi, je pense que le commerce évolue aussi. Dans une école à Lyon, en tout cas dans son centre-ville, où on a beaucoup aussi de touristes, on a des gens qui prennent du temps. Et on ne prend pas du temps. S'il y a des maillots partout qui circulent, qui klaxonnent, qui sont pris en bouteillage et qui vous envoient leur gaz d'échappement dans la gueule. Et dans la gueule des petits, quand même, qui sont à hauteur de pot d'échappement. Donc, moi, je ne suis pas sûr de ça. Je pense qu'au contraire, on a besoin d'une ville où on déambule, où on prend du temps. On a deux grands parkings de 1300 et 1600 places gratuites, à moins de 5 et 10 minutes du centre-ville à pied et en navette, gratuites. Alors, je peux sûr qu'il y a beaucoup de villes qui possèdent dans le centre historique à proximité de deux outils de ce niveau-là. Je suis pas sûr.
3: C'est lequel le parking?
0: Le parking de Pion et le parking d'Italie. Et la dette sont gratuites, vous êtes à moins de 10 minutes. Franchement, vous êtes en forme. C'est cool, hein. Je veux dire, moi, j'ai aucune difficulté là-dessus. Je veux dire, et ça, il faut en avoir conscience. Et donc, je pense qu'on peut venir aisément en centre-ville et faire ça. Je pense que c'est très efficace, qu'il y a beaucoup de gens qui font. Et que les problématiques et le commerce ne sont pas liées à la question du transport. Parce qu'elles arrivent dans toutes les villes, elles sont liées à la question de l'évolution de l'activité économique, de l'activité commerciale, et plus clairement. Aujourd'hui, c'est la question d'Internet qui est le grand débat. Si vous passez votre temps à aller commander sur Internet, effectivement, vous n'avez plus besoin d'aller dans les magasins. Donc, ça, c'est un sujet fondamental. La question, et pour conclure, c'est un fond du monde, mais qui est fait et vécu par moi. Il y a pas mal d'années, dans la deuxième partie du Bourg-Montagne, vers 2018-2019, quand on a commencé à réorganiser la circulation centre-ville, que je connaissais un petit peu comme ça, mais sans plus, qui est venu me voir dans mon commerce pour me littéralement m'insulter parce que on empêchait les voitures de venir et qu'ils avaient tué son commerce. Donc, alors j'ai essayé de lui expliquer comment pour vous, il voulait rien entendre.
1: Il avait raison, selon lui.
0: Je le prends dans la rue, il me chope, il m'insulte, en m'expliquant. Il m'a demandé de faire son barcelone au cours de la gamme, c'était déjà parfait.
1: Comment l'échange change?
0: Finalement, qu'est-ce qu'il demande? C'est des absolus positifs parce que c'est client. Donc, oui, je pense que finalement, on a gagné. Bon, moi, je me suis fait insulter, mais on a gagné. Sur le fond. Voilà ce que je crois. Je lui disais tout à l'heure, des menaces. Pas tous les jours, mais il y en a eu. Mon numéro de. Mis dans ma téléphone, pas posté. C'est un enfant qui est dans chez vous. Ma facture en photo sur des réseaux sociaux. Ma facture, c'est une forme de menace.
1: Oui, oui.
0: Voilà. Je suis pas un peu heureux, moi, j'ai pas peur dans ma vie. Mais je suis pas là non plus, la politique, c'est pas la guerre, quoi.
3: Ouais.
0: C'est la confrontation, il y a des bonnes idées. C'est pas la guerre, quoi. C'est justement pour empêcher la guerre, la politique, normalement. C'est fait pour trouver des règles en démocratie, pour accepter de se parler et de conclure qu'on peut trouver un point d'accord et que peut-être on peut ne pas trouver un point d'accord et que c'est peut-être pas la fin du monde non plus. Et c'est dur aujourd'hui avec tout un système de réseaux sociaux où finalement les gens sont convaincus d'avoir raison tout seul dans leur colline. Moi je suis pas sûr d'avoir toujours raison. Moi je pense qu'il y a des sujets par exemple sur lesquels on aurait pu faire différemment. Je pense que sur le plan Faubourg par exemple, en termes de circulation, on aurait dû avancer par étapes et pas faire le choix d'une date précise où tout change. Je pense qu'on aurait pu avancer par étapes sur 3 ou 4 ans. Mais moi, mon objectif, c'était de rompre avec la logique de transit. La logique de transit sur les faubourgs, c'est que vous avez 15 000 véhicules qui passaient tous les jours sans s'arrêter entre Tursema et Zeloa. Voilà. On a voulu rompre avec ça. C'est compliqué. Non, c'est compliqué, mais la réalité, est-ce que ces 15 000-là, est-ce qu'ils ont raison d'être là? Est-ce que c'est au bénéfice des habitants du quartier? Je ne suis pas sûr. Est-ce que les habitants du quartier l'ont compris? Je ne suis pas sûr non plus. Certains, mais pas tous. Peut-être qu'on aurait pu avancer par étapes, et pas en faisant des zonages, et pas en ayant une date précise au bon matin. Vous voyez ce que je veux dire? Mais ça, après, c'est mon point de vue. Oui, j'ai un petit désaccord là-dessus sur ce qu'on a fait. Mais moi, je suis dans une équipe, à un moment donné, c'était pas un désaccord suffisant pour que je l'écris partout, parce que l'objectif est le même. L'objectif, ça nous a permis de créer plein de voies cyclables, ça nous a permis d'apaiser les abords des écoles, ça nous a permis quand même de faire plein de choses comme ça. Et ceux qui habitaient sur ces boulevards avec 15 000 véhicules jour, ça leur a permis quand même de se sentir plus en sécurité, moins soumis à la pollution, de pouvoir sortir dans le jardin à la belle saison et pas avoir le bruit et les odeurs de gaz d'échappement. Moi, je pense que c'est aussi positif. Après, il y a peut-être encore un peu trop de véhicules sur notre territoire. Peut-être parce que, et c'est le début de notre conversation, on n'a pas assez, finalement, encore d'outils collectifs de transport qui permettent à tout le monde de basculer sur d'autres formes de mobilité que exclusivement la voiture. je suis juste à la recherche d'un peu d'équilibre.
1: Est-ce qu'il n'y aurait pas des moyens pour faciliter cette maïeutique de trouver des nouveaux moyens de transport au-delà de la voiture? Parce que ce n'est pas évident. Si ce n'est pas forcément les entreprises où les gens travaillent qui mettent en place des séances dans lesquelles il y a un expert de mobilité qui vient, moi je pense que les mairies, les zones urbaines comme le Grand Avignon, ils ont du budget pour une personne qui va sensibiliser dans les entreprises. Est-ce que vous avez des retours par rapport à ça?
0: Moi, je suis le premier à valoriser ce qu'on a vu de positif. Typiquement, le plan de déplacement de l'administration sur de nos agents en termes de mobilité douce, je suis parti aussi à mettre en œuvre. Incroyable. Parce que là, là, c'est une mécanique administrative. Donc, les 2000 agents, c'est une sorte de gros paquebot qu'il faut réussir à manœuvrer et sans trop s'approcher des rochers. C'est de promouvoir les modes de déplacement doux ou les transports en commun par des avantages, par exemple, sur la prise en charge du coût. Après, la difficulté sur le coût, c'est qu'on a parlé d'une entreprise, une administration des biens qui utilise le vélo tous les jours, mais derrière, il faut être sûr que pour pouvoir lui donner, je ne sais pas, moi, 50 euros par mois, ou moins, ou plus, je ne sais rien. Mais il faut encore.
1: C'est vrai que je trouve qu'il n'y a pas beaucoup de stationnement. Récemment, j'ai remarqué que des fois, il y avait, par exemple, en centre-ville, place de l'horloge, il y avait un emplacement pour garer son vélo. Ça a été enlevé récemment.
0: Du centre-ville, et puis là, on a des plans de fixation qui sont compliqués. Typiquement, on n'a jamais autant réalisé de par son vélo sur la ville, vous en avez quasiment partout, et vous avez un peu une difficulté qui est entre autour de la place de l'horloge de la mairie et de la place du palais. Et typiquement, vous allez comprendre pourquoi. C'est qu'en fait, on est en difficulté face à la réglementation de l'architecte des bâtiments de France.
1: Ah, pour déplacement.
0: Je n'ai pas de place de stationnement parce qu'il n'existe plus depuis longtemps, que j'aurais pu transformer en place de stationnement vélo. Je ne les ai pas. On a des conteneurs à remplir plus déjà, on a le vélo pop, on a, enfin, je veux dire, je n'ai pas les outils en termes de géographie là, si ce n'est des outils extrêmement chers, style ascenseur à vélo, qui sont des questions que vous mettez en jeu.
1: Non mais ça c'est un truc japonais, c'est un truc japonais, c'est pas ça.
0: J'en ai déjà dit qu'il fallait faire ça. Moi je dis que c'est des trucs qui valent une fortune. Enfin, moi je préfère installer le soir sur le vélo ailleurs que de dépenser à un endroit un truc pour prendre un vélo. Je dis, mais après, moi je suis objectif. On en a installé le Rue de la République depuis plusieurs années à plusieurs endroits. Il y a des endroits qui ont pris et des endroits qui ne prennent pas. Où les gens ne se stationnent pas. Donc ça c'est une vraie difficulté. Moi, on a sur Savard, sur la rue Savard qui est juste à côté, on a créé des stationnements. Mais on attendait que les travaux d'Enedis soient réalisés, ce qui refond les réseaux électriques.
3: Et on en profite pour mettre
0: Le lien temps qui est définitivement fait entre le lien pendant une réflexion sur la découverte des vestiges. Du coup, ça a un petit peu de mais c'est normal, il n'y a rien, il n'y a pas de surprise en fait. C'est des choses habituelles en centre-ville. On en a fait beaucoup post-piste et autour des Halles, mais c'est tellement devenu un point de concentration que même ce qu'on fait, il ne suffit pas. On n'arrive pas à en rajouter plus parce qu'à un moment donné, ça ne peut pas être saisi sinon du reste.
3: Est-ce que les par exemple, les cafés, les restaurants, est-ce que les d'ailleurs pas une possibilité de les inciter à mettre des grands
0: bah, de toute façon, ils viennent sur l'espace public, ça vous fait ils ne peuvent pas le faire sans avoir votre autorisation d'inspection sur l'espace public. Le sujet, c'est comment on utilise des parkings, par exemple. Des parkings, moi j'avais le sujet sur le parking à la centre parce qu'il n'est pas assez utilisé par les voitures pour des raisons en matière historique et d'accessibilité. Et on pourrait développer du stationnement en vélo plutôt longue durée. Sur celui-ci. Après, il faut voir ce qu'on peut développer sur des infrastructures autres. Est-ce que demain, on serait capable d'installer des arts sous vélo sur le toit, par exemple, du parking d'air, par exemple. Je ne sais pas. Mais vous voyez, moi, je suis. Il faut poser la question à des techniciens, je ne suis pas technicien, je leur dis, allez, chiche, expliquez ça, puis vous me direz, il est fou, c'est élu. Des fois, ça marche pas, des fois, ça peut être un truc. Vous voyez ce que je veux dire? Mais après, l'espace est contraire. Alors, je pense qu'on est des fois victime de succès aussi, clairement. Quand vous avez des endroits qui sont saturés de vélos, essentiellement, c'est qu'on est victime de notre succès aussi. C'est-à-dire qu'on a développé une politique qui marche, que les gens, une partie de la population, c'est mieux le vélo. Ben, après, on compte les gens, des fois aussi un petit peu. Bon, mais je préfère être victime de notre succès que l'inverse.
3: J'avais une question, est-ce que c'est une condition de notre bureau, c'est tout ça? Bon, ça fait un peu long, et donc le rendez-vous continue. C'est la conversation, en tout cas, il y a un peu d'efforts à faire, c'est par exemple la question sur les quartiers populaires, je ne sais pas, pour le niveau du vélo, parce que j'ai vu que la moitié de son, c'est les olives, si je dis la bêtise, et du coup, là, ils ont refait un ancien parking voiture qui est un espace plutôt convivial avec un. Ça fait une enveloppe propre et même de prendre des vélos. Parce que c'est je me dis, est-ce que ça, c'est un effort volontaire de rentrer les quartiers populaires?
0: Alors, je pense que les gens n'ont pas mesuré ou alors ne passent pas assez dans ce quartier, mais il existe une enveloppe qui a été faite, mais sur l'ordre contrôlé, puisqu'on a envoyé une contrôle à la circulation. Aussi, on s'est fait des contrôles, je tiens à dire. Et on a créé une voie cyclable entre la route de Tarascon. Et dans le parcours de Tarascon, là, où le tram tourne, en fait, et quasi, on est arrivé jusqu'à la médiathèque Jean-Louis Barrault. Et là, vous avez une voie, c'est entièrement réservé au vélo.
1: Oui, oui.
0: Encore, il y a une voiture qui s'y perd ou qui sort son passage parce qu'il y a des mauvais usages, mais la règle générale, c'est que c'est quand même pas une date de solution, mais qu'il n'y a pas de voiture qui circule là. Tantôt, il y a n'importe quel qui s'y colle, mais ça s'arrête à sa maison. Donc, c'est de ce côté qu'on a choisi de mettre. De l'autre côté, l'espace dont vous parlez, ce n'est pas un ancien parking, c'est une destruction. C'est un bâtiment qui a été détruit. Dans le cadre de la rénovation urbaine des quartiers sud d'Avignon, on enlève certains bâtiments vraiment trop vétustes. On a aussi besoin de redonner de la place à l'espace dans l'espace public parce qu'il n'y en avait pas assez. Et requalifier l'espace public, c'est un peu stratégique aussi. Pour amener une qualité de vie, c'est des espaces où les gens peuvent se retrouver aussi et qu'on ne soit pas que concentré des barres d'immeubles. Donc autant il y a des endroits où il faut densifier la ville, autant il y a des endroits où il faut la dédensifier. Il y a des stations de l'époque dont certaines ont des problèmes de mauvais usage et de casse de matériel, donc ça c'est une vraie difficulté. Moi je suis favorable à ce qu'on continue de développer le vélo. D'abord le vélo c'est pas cher socialement non plus. Et pour des gens qui ont des faibles revenus, ben, le vélo c'est hyper rentable. Donc on met un travail aussi avec des associations, donc on aide au financement sur l'apprentissage du vélo, pas que pour les enfants, mais aussi pour les adultes.
3: Il y a comme association qui va par exemple prendre un vélo. Okay.
0: Je cite un exemple qui fait ce travail-là aussi auprès d'un public. Plus ou moins jeunes, font les enfants traditionnellement, historiquement, dans les écoles, on met à disposition. D'ailleurs, on crée des pistes d'apprentissage du vélo. On en a créé une au secours de la première armée d'Afrique, qui est pas loin de Pierre Sébra, qui est utilisée par très bien. Je l'ai dit un peu ces deux, trois jours, mais on a oublié l'espace pédagogique de notre partie de l'école de la mairie du Pont des Deux Eaux, où on s'est pris le profil parquet pour créer un espace pour toutes les écoles du quartier, qui se faire de l'apprentissage du pour les enfants, dans une piste pédagogique, en fait, qui m'a été super, franchement. Ça a été discuté, travaillé avec plein de gens. Donc, on crée aussi ces outils de mise à disposition parce que c'est important aussi d'avoir ces espaces sécurisés pour apprendre à faire du vélo. Mais aussi, ils font aussi des actions pour les adultes.
1: Oui, l'école, oui.
0: Pour ceux qui ont oublié, ou pour ceux qui n'ont pas mis fini, pour ceux qui ont des appréhensions aussi, oui, tout simplement. Et donc, du coup, on aide aussi ces associations. Par du financement de la ville auprès de cette association en particulier, depuis de nombreuses années.
3: Oui, c'est que je connais quelqu'un qui fait ça. Ouais, moi, c'est... Et, donc, du coup, ça, c'est hyper important aussi de toucher tout le monde, très bien, c'est très bien, n'importe quelle classe.
0: Il y a un rapport culturel de vélo qui est assez particulier. C'est ça qui est étrange, c'est qu'à une époque, le vélo, c'était très populaire. En 2000, le vélo a été abandonné parce que la voiture a pris toute la place. Et puis, à une époque, je sais pas, dans les années 60, être un vélo, c'est 77 ans de plus, quoi. Et alors qu'aujourd'hui, au contraire, c'est l'inverse.
3: Ça a été ça,
0: on a rentré les voitures. Au fond des garages des rouges, vous trouverez des stocks de vieux vélos rouges qui datent de cette époque où ils avaient été remisés, quoi. Et aujourd'hui, au contraire, on reparle de reprendre son vélo, d'aller à la cave. D'ailleurs, le vélo, c'est pas obligatoirement direction la casse, hein. Alors, des fois, quand vraiment il est au bout, mais vous pouvez le faire réparer. Vous pouvez le faire réparer auprès de professionnels, d'associations qui peuvent vous apprendre à réparer. Enfin, pas de la pub pour le laver, mais différemment, ils font ça très bien. Et derrière, vous avez aussi un fonds de mairie sur les vélos d'occasion et sur la réparation. Les vélos d'occasion, parce qu'en France, les vélos d'occasion, à l'époque, ça ne se faisait pas. Et une aide à l'achat de vélo au fiancé, hein, sur la ne se faisait pas sur les vélos d'occasion. Pourquoi c'est pas d'occasion. Alors, c'est des petits financements, mais acheter un vélo d'occasion à 150 balles, si on vous donne 50 euros, vous n'avez pas beaucoup de revenus, c'est chouette, quoi. Alors, j'ai fait rajouter un truc qu'on n'avait pas vu au début, c'est l'achat de matériel de sécurité. Le chasu, l'éclairage, le casque. Moi, je vais faire rajouter parce que ça, c'est un vrai sujet aussi. Que les gens aient conscience qu'ils doivent utiliser aussi du matériel là, parce que c'est pas toujours le cas.
3: Il n'est pas obligatoire.
0: Non, mais moi je le dis effectivement, je ne sais pas si vous le faites. C'est moi qui vous gronde. Justement, moi je pense qu'il faut le répéter. Et sur vos ordres de votre émission sur le vélo, je pense que l'enjeu de sécurité c'est un vrai sujet. Quand on est de plus en plus usagé et qu'on dit aux gens prenez le vélo, il faut aussi prendre le vélo en respectant le code de la route, mais aussi en étant visible dans l'espace public avec les outils qu'il faut. Alors, on se met en fluo, on se met en jaune de vitesse, il y a moins de lumière.
3: Ça va être
0: ça, il faut répéter sans arrêt, il faut
3: répéter, ne faites pas comme
0: nous. Exactement.
1: Moi, j'ai rien dit. Hein. Moi, jusqu'à là, je suis au vélo pop. Là, pour le moment, je suis au vélo pop. Aujourd'hui, j'avais oublié le casque chez moi, mais. Que vous ne pouvez pas tout faire en même temps et qu'il n'existe pas de renfort. Mais quand vous dites tout le monde s'y met, moi je voudrais qu'on reste attentif que les perdants, il y a un phénomène de la rupture qui monte en France et partout.
0: On commence à taper sur, sur les mots, ils sont embêtants, ils ont des expertises.

0: L'émotion aussi, le message à faire passer, c'est que le bien pour la santé, c'est bon sur la santé, c'est bon, y compris à un certain âge, pour se maintenir en forme. Alors, le vélo électrique, c'est intéressant aussi à un certain âge, parce qu'effectivement, c'est une vraie assistance. Et ça permet finalement de se maintenir dans une mise à jour, alors que peut-être on aurait peut-être abandonné parce qu'on a moins de force, parce qu'on vieillit, parce qu'on a des douleurs. Mais je pense qu'en termes de santé publique, c'est un vrai sujet. C'est bon pour nos artères, c'est bon pour le cœur, c'est vraiment bon pour le maintien en forme. Exactement, aussi en termes de psychique. C'est un outil. Quand on dit que ce n'est pas pour tout le monde, je dis. Moi, je pense que c'est quasiment pour tout le monde, mais pas tout le temps, et en même temps, et pour tout. Et donc, c'est juste ça. Mais je crois que le promouvoir, c'est bien. Je pense que c'est une question de santé publique, on n'en parle pas assez. Que finalement, il y a beaucoup de pollution. La voiture, elle génère de la pollution, mais pas qu'à l'extérieur. Il y a beaucoup de pollution à l'intérieur d'une voiture. Et en fait, des articles et des études, en fait, si un vélo reçoit, ça veut dire très bien qu'une voiture sur la voiture, elle reçoit moins de pollution que quelqu'un qui est dans sa voiture.
1: Oui.
0: Je ne sais pas si vous comprenez. Non, c'est ça. C'est-à-dire qu'en plus, vous avez une pollution un peu différente aussi dans la voiture. Vous avez des pollutions assez différentes, mais aussi des options de batterie utilisées dans une voiture. D'ailleurs, je ne veux pas être désolé, mais comme chez vous. Comme chez vous, dans votre meublement, dans vos peintures, vos tapisseries, vos bijoux, vos trucs, je ne parle même pas de ce que vous mangez, mais il y a potentiellement de la pollution partout. Donc, quand on peut arriver, quand on peut s'exposer un peu moins, moi je pense que c'est bénéfique et qu'il faut y aller. Donc, pour ça, il faut se sentir à l'aise à vélo, soi-même. Donc, ça veut dire peut-être faire des mises à niveau quand on n'a pas fait depuis longtemps, c'est bien. Il faut apprendre peut-être sans faire du vélo. Il faut les accompagner longtemps parce que l'enfant, sur la route, il n'est pas toujours attentif à tout parce qu'il est perturbé, il a plein d'autres choses, ses capacités à se concentrer différentes. Mais s'il apprend tout à vélo, déjà c'est intéressant avec ses parents, les autres adultes, à faire du vélo c'est bien. Et puis à un moment donné, il va pouvoir, avoir des jambes, se sentir pour aller dessus dans l'espace public. Il n'a pas les automobilistes à même pas oublier que leurs enfants font du vélo. Ils font du vélo, que leur sœur fait du vélo, que leur grand-père fait du vélo très longtemps. Mais ce que je veux dire, c'est qu'en fait, on est tous des cyclistes. On a tous été un jour. On a abandonné pour des mauvaises raisons parfois, mais on a tous été et on a potentiellement tous vocation à être à nouveau, sans renier quoi que ce soit. Parce que c'est pas ça le message. Moi, je ne suis pas pour l'écologie punitive, comme parfois certains le disent, mais je suis pour une écologie joyeuse, conviviale, magnifique. C'est ça.
2: On vous remercie encore, Monsieur Tocabens. Je souhaite rappeler qu'il y a une grande enquête de mobilité sur les déplacements des Avignonnais. C'est possible, ça se fait en ligne sur le site avignon.fr. Vous cherchez, c'est sur la page principale, vous n'aurez pas de problème à la retrouver. Merci encore d'être venu ici et d'avoir pris du temps pour nos réponses et avoir parler largement de vélo, mobilité et tous les sujets qui tombent par rapport à ce sujet, c'est immense. Donc,
3: c'est moi qui vous remercie en espérant avoir été le plus clair et franc possible.
1: Ouais, je pense que c'est bon, on est bien, on a complètement débordé, on a fait une heure et demie, mais
2: voilà, on a pris tout l'espace à l'émission. Mais c'est super. Merci beaucoup.
1: C'est très bien, merci beaucoup.

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0: Ouais, non. Donc, en fait, ce que je voulais dire, c'est... En fait, attends, je cherche mes mots. Ouais, non, parce que du coup, c'était plutôt... Non, je pense pas, en fait, mais par rapport à ta question, ce qui me vient là tout de suite comme ça, c'est...
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5: Et ben voilà, c'est l'heure de la gamelle.
6: C'est l'heure de la gamelle.
7: Bon, salut.
5: Qui est cuite et recuite.
6: On est à Avignon, il fait 43 degrés en moyenne.
5: Au bas mot. Mais on est quand même assez nombreux et nombreuses autour de la table ce soir. Et on va commencer par faire un bilan des événements et des rencontres qui ont été organisées, des rencontres anticarcérales qui ont été organisées au courant du mois de juin, et qui étaient de belles rencontres.
7: À Carpentras.
5: À Carpentras.
6: Et à Gap.
5: Et à Gap. Ensuite, on fera une lecture d'un texte d'Alessandro Stella qui s'appelle « Les Indéfendables » et qui parle des actions de la DDPF, dont on a déjà pas mal parlé dans cette émission. On fera un petit tour par les brèves. On a plusieurs sujets à aborder qui font le lien entre la police, la justice et tout ce monde qu'on veut détruire. On continuera, et c'est pas fini, la lecture du texte par-delà le principe de répression de Geoffroy de la Gagnerie. Et
6: puis ça sera l'heure
5: que se terminera notre émission. Voilà, on est bien.
6: On est bien, on va faire tout ça.
5: Bah voilà, allons-y. Donc on commence par...
8: Le bilan,
5: calmement. Et du coup, c'est à ce moment-là que Christine décide de s'en aller.
7: Au moment plus important. Non.
6: Bah déjà, je suis pas la seule à avoir autour de la table à être à Carpentras. J'étais la seule à Gap, donc je commence par raconter Gap. Donc à Gap, on vous avait déjà tout annoncé, et dans Crash et dans la Gamelle. Donc on a tenu notre programme, on a vu les gens de Technopolis, on a vu Gwenola Ricordo qui nous a parlé de 1312 raisons d'abolir la police, on a vu la super pièce de théâtre Garde à vue. Du groupe de la défense collective toulousain. On a fait tout ce qu'on avait prévu et on a fait même des choses qu'on n'avait pas prévues. C'est-à-dire qu'on s'est rendu compte, alors qu'on avait prévu la date depuis un moment, que c'était le 27 juin, la date anniversaire de l'assassinat de Naël. Ça faisait 2 ans que Naël était mort, tué par la police à bout portant, alors que lui n'était pas armé. Simplement parce qu'ils en avaient marre d'avoir coursé sa bagnole, donc ils avaient le droit de se défouler un peu après. Et il faut bien faire retomber la pression, tuer un jeune, c'était pas mal comme façon de faire. Et donc, suite à la mort de Naël, il y a eu des petites émeutes, plus ou moins grandes selon les différents quartiers, mais en tous les cas, à Nanterre, ça avait pas mal bougé. Il y avait eu énormément de répression. Et voilà, donc du coup, après la pièce de théâtre, on est allé sur la place Gournette, qui est la place de la prison à Gap, avec une sono à roulette, et on a pris la parole pour expliquer aux Gapensais qui étaient là à prendre l'air dehors, parce qu'il fait chaud aussi à Gap, moins qu'à Avignon, mais quand même. Et on leur a expliqué pourquoi on lançait ces lanternes, ces montgolfières qui partent dans le ciel en faisant de la lumière qu'on utilise souvent dans les cérémonies d'hommage et de commémoration. Donc on a pris le micro, on a expliqué ça, puis on a lancé les lanternes en souvenir de tous les tués et tous les morts dus à la police. Et voilà, c'était une action qui était chouette, qui n'était pas programmée. Et puis le lendemain, il y a des familles qui, au parloir, qui ont dit « Ah, mais les gars, ils ont vu le feu d'artifice. » Donc voilà, et a priori, il y a eu une connexion qui a été faite entre la rue et les gars qui étaient enfermés place Grenette. Donc c'est chouette. Et même si le souvenir de la mort de Naël est triste, la bagarre reste vivante et ça c'est cool. Voilà, je vous ai raconté Gap, vous me racontez Carpentras.
5: Et bien Carpentras, c'était une belle journée aussi, je crois. Il y avait pas mal de personnes, je dirais une cinquantaine de personnes 50-60 personnes qui sont passées au courant de la journée. Et pour les personnes donc, qui n'étaient pas là, l'objectif de cette journée, c'était d'arriver à faire le lien entre les différentes luttes dantes et la question anticarcérale et la question de l'abolition des prisons et de du système pénal en général. Et ça a plutôt pas mal marché. On a eu des belles discussions avec pas mal d'échanges. On s'est pas mal interrogé collectivement, non seulement sur le propos, les propos qu'on tenait, donc sur les liens qui pouvaient exister entre la lutte contre les frontières et la lutte contre les prisons, entre la lutte féministe et la lutte contre les prisons. Donc pas mal de beaux échanges sur les propos, mais aussi des questionnements collectifs sur la manière de les amener et donc de comment régler les problèmes, les situations problématiques auxquelles on peut faire face couramment dans différentes situations, que ce soit dans la lutte contre les frontières, etc. Et donc voilà, c'était des chouettes moments d'échange. Et ça donne envie de se retrouver, je trouve.
6: Ouais. Oui, ça donne envie de se retrouver.
7: Ouais, il y avait une super cantine aussi.
6: C'est vrai.
7: On a bien mangé. Et ouais, les trois tables rondes étaient très intéressantes, enfin, même énergétiques, pour bien écouter tout le monde. Non, c'est très intéressant.
6: Énergétique ou énergivore ?
7: Énergivore, ouais.
6: Mais énergétique aussi, je trouve. Mais oui, c'était intense. C'était des temps de discussion vraiment. Il y avait une qualité d'écoute exceptionnelle, quoi. On était vraiment attentifs.
8: Moi, ce que j'ai bien apprécié, c'est la diversité aussi des approches et des points de vue. Par exemple, le thème des migrants. C'est une personne qui est tout à fait dans la mouvance de ce qu'on va qualifier de citoyenniste et qui est à la CIMAD, quoi, qui participe aux actions de solidarité autour du refuge de Briançon. Et on se rend compte qu'en fin de compte, les points de vue ne sont pas si éloignés que ça, quoi. On se retrouve sur l'essentiel. Donc ça a été, fait à mes yeux, ça a été les moments forts de la journée aussi.
6: On met un petit rap pour Naël pour finir ses bilans. Et puis surtout, s'il y a d'autres personnes qui ont envie de nous dire ce qu'ils ont pensé de ces journées, ben c'est pas compliqué, c'est crèvelatôle84@riseup.net. Et puis si vous préférez le faire avec un stylo, nous on est très contents qu'on reçoive des lettres dans la boîte aux lettres de Radio Aioli, 3 rues du portail Magnana en Avignon.
8: Je voudrais juste ajouter quelque chose. C'est que je pense qu'on tient tous à remercier Gwenola Ricordo de sa participation. C'est elle qui a animé le débat sur le féminisme et l'anticarcéral. Et elle a apporté une qualité extraordinaire à ce débat, quoi. Donc merci Gwenola.
6: Et merci les copains Antifa et merci les copains barzadistes. Ouais, il y avait du monde. Pas beaucoup de monde, mais du monde de belle qualité en tout cas.
8: De diverses approches.

0: Et c'était donc Prêt à partir de SCH et Nino. Et du coup, dans cette seconde partie d'émission, eh ben on va vous lire un texte donc, qui parle de la vague d'attaque contre le système pénitentiaire qui avait été signé DDPF, dont on avait déjà parlé. Et c'est un texte qui a été écrit par Alessandro Stella pour Lundi Matin, qui s'appelle « Les Indéfendables ». On va vous le lire à plusieurs voix.
1: Parce qu'il est un petit peu long, mais il est vraiment chouette. Comme il y en a qui font le boulot à notre place, qu'on n'est pas arrivé à poser cette analyse-là à temps, en tous les cas. Au moins, on récupère celle qui a été faite par Alexandro et on vous la lit. Donc, en gros, les faits. Les faits, au cours du mois d'avril 2025, la presse locale, relayée par la presse nationale, rapportait une série d'épisodes d'incendies de voitures de gardiens de prison, d'attaques contre leur domicile, de coups de feu tirés sur les portes de la prison à Agen, à Lyon, à Toulouse, à Toulon, Grenoble, Lille, Nanterre, Luynes, enfin aux quatre coins de la France. Des groupes d'individus s'étaient attaqués non seulement à des prisons, mais aussi à des agents de la pénitentiaire en poste ou en formation. Sur les lieux des attaques, les assaillants avaient tagué un sigle, DDBF, pour Défense des droits des prisonniers français. Un sigle repris par un compte Telegram, rapidement fermé par les autorités, dans lequel on dénonçait les violences quotidiennes exercées par les surveillants sur les prisonniers. Ce canal est un mouvement dédié à dénoncer les atteintes à nos droits fondamentaux, auxquels le ministre Gérald Darmanin compte porter atteinte. Contactez-nous par message privé pour rejoindre le mouvement DDPF. Rejoignez le mouvement. C'était l'information qui était passée sur les réseaux sociaux. Alors, comment ça a été interprété tout ça ? Eh bien, après avoir envisagé des actions de l'ultra-gauche ou des ingérences étrangères, les services secrets russes ou algériens, les policiers et les procureurs ont conclu que l'hypothèse la plus vraisemblable était la piste du narcotrafic. Ainsi, par une opération à l'échelle nationale, le 28 avril, la police interpellait 30 personnes, parmi lesquelles 21 étaient mises en examen le 2 mai, dont 7 étaient déjà détenues. Résumons les conclusions des enquêteurs. Le Monde, daté du 4 mai, titrait « Derrière les attaques des prisons, l'ombre de la DZ mafia et du narcotrafic ». Le journal français de référence reprenait donc les conclusions et les éléments de langage des ministères de l'Intérieur et de la Justice, mafia, groupes criminels organisés. Tout en relevant que parmi les 21 suspects déférés par la justice, dont 2 femmes et 2 mineurs, pour beaucoup, ils présentent des profils d'exécutants de petites mains du trafic de drogue. Aussi, les interpellés vivaient dans la région où ils avaient commis leurs attaques. Le chef présumé du réseau, commanditaire et organisateur des attentats, à partir de sa cellule de la prison d'Avignon, serait un certain Imram A, âgé de 23 ans.
2: Le terme est parfaitement galvaudé. Il renvoie à un imaginaire peuplé de Pablo Escobar ou d'El Chapo Guzman et popularisé par les séries Netflix sur

0: et narco. Des grands criminels qui se la coulent douce dans des villas tropicales ou dans des lofts à Dubaï. Beaucoup de cinéma, en effet. Si l'économie des drogues illégales ne diffère guère de l'économie capitaliste légale, la réalité de la production, du commerce et de la consommation des dites drogues est beaucoup plus complexe. Si les gros exportateurs et importateurs sont évidemment des millionnaires, avec un capital risque élevé, et si la vente en demi-gros permet à un certain nombre de personnes d'en vivre aisément, pour la masse des producteurs, transformateurs, livreurs et distributeurs au détail, ce n'est qu'un gagne-pain, un travail souvent pénible et toujours risqué. Les études de sociologues et anthropologues ont bien montré que la masse de paysans cultivant le cannabis au Maroc, la coca en Colombie ou le pavot en Afghanistan sont des travailleurs agricoles pauvres, ne produisant ces plantes prohibées qu'en vertu d'un meilleur rapport comparé à d'autres cultures possibles dans leur région. Quant aux milliers et milliers de personnes qui assurent au jour le jour toutes les tâches du commerce au détail, on pourrait parler d'ouvriers tâcherons. Il y a ceux qui s'occupent du transport, du conditionnement, de la garde de la marchandise. Puis ceux qui, du matin au soir, du lundi au dimanche, par beau temps ou sous la pluie, tiennent un point de deal, et ceux qui font des livraisons à domicile. Outre les contraintes climatiques à tenir le mur de l'immeuble à longueur de journée, tous ces travailleurs du petit commerce de proximité de produits illégaux sont quotidiennement exposés à la répression. Tous les points fixes et durables de deal sont rapidement repérés par la police, qui effectue des descentes régulières. Ils subissent au quotidien des fouilles, des brimades, des humiliations, parfois des gardes à vue, et finissent par être arrêtés et emprisonnés.
1: Il faudrait redimensionner le narcotrafic, trop souvent présenté comme un marché colossal au profit gigantesque. Comparons le comparable. Les services de l'État font l'estimation que le chiffre d'affaires annuel des drogues illégales en France serait de l'ordre de 3 milliards d'euros, soit autant que la Coca-Cola, drogue légale et plus préjudiciable pour la santé que certaines drogues illégales. Autant que la Française des Jeux, autre drogue légale redoutable pour la santé, aussi financière, des pauvres gens qui s'adonnent au rêve du gain. Un chiffre d'affaires bien inférieur à celui du tabac, 20 milliards, et surtout du vin, 90 milliards. Autrement dit, à la fin d'une journée de travail, il y a beaucoup plus d'argent dans la caisse d'un bar tabac PMU que dans les poches des tenanciers d'un four de cité. Cependant, la comparaison la plus pertinente serait avec le chiffre d'affaires des grandes entreprises pharmaceutiques qui produisent et commercialisent les drogues légales. Le cas le plus emblématique est certainement celui de l'entreprise américaine Purdue Pharma, propriété de la famille Sackler. Au sommet de son ascension, en 2017, elle avait atteint un chiffre d'affaires annuel de 35 milliards de dollars, engrangé notamment grâce à la vente d'opioïdes dont l'oxycocontin, en principe destiné aux malades de cancer en phase terminale. Sa forte promotion marketing a fait exploser les prescriptions médicales pour toutes sortes de douleurs, provoquant aux USA, entre 1999 et 2022, quelque 700 000 morts par overdose. Poursuivi par des milliers de plaintes au pénal, en janvier 2025, la famille Sackler a conclu un accord avec le tribunal pour le versement de 7,4 milliards de dollars d'indemnisation aux familles des victimes.
2: Jusqu'aux années 1960, la consommation et le commerce de cannabis, de la cola, de l'opium et d'autres plantes psychotropes faisaient partie des cultures locales, traditionnelles, coutumières, ancestrales. Comme pour le vin et l'alcool en Occident, cannabis, coca, opium, champignons, psilocybe, peyote, ayahuasca, betel, iboga, quat, amanite, étaient considérés comme des aidants dans la vie, comme des chasseurs de soucis, ça c'est Freud qui dit, comme des médecins du corps et de son âme. Malgré la conscience des possibles dangers de la consommation de psychotropes, aux quatre coins du monde, les populations s'étaient adaptées, avaient appris à vivre avec les drogues. La prohibition des drogues de l'autre avait commencé par un édit de la Sainte Inquisition de Mexico en 1621, interdisant le peyote et autres plantes magiques. Elle avait fait l'objet de décrets impériaux en Chine au XVIIIe et XIXe siècle contre l'opium, sans grande conséquence. Après l'édite guerre de l'opium entre 1839 et 1856, opposant les puissances occidentales à la Chine pour le contrôle du marché oriental, les États-Unis et la Chine lancèrent, au cheval de la Première Guerre mondiale, les lois de prohibition du commerce illégal de l'alcool aux USA et de l'opium en Chine. Une prohibition du seul commerce considéré illégal, bien entendu, car aussi bien de l'alcool que de l'opium, on en avait besoin dans les pharmacies. Et en fait, jusqu'aux années 1970, à part les guerres commerciales, la prohibition de la consommation et des consommations ne faisait pas partie des priorités répressives des États. Les consommateurs problématiques se voyaient regarder avec une certaine bienveillance, parfois assistés par des associations charitables ou par des amis et des parents. C'est à partir de la loi promulguée par le président américain Richard Nixon le 31 décembre 1970, suivie bientôt par les autres nations occidentales, que la grande répression s'abat non seulement sur les commerçants, mais aussi sur les consommateurs de « drogue », entre guillemets. Et pourquoi ? En déclarant la drogue comme le principal ennemi de la nation et déclenchant la guerre aux trafiquants et aux consommateurs, le gouvernement américain déclarait la guerre à la fois aux minorités raciales, noires et hispaniques, et à la génération hippie, les uns et les autres considérés dangereux par l'esprit WASP, suprémaciste et viriliste, avec toutes les conséquences effroyables de cette guerre. Depuis 50 ans, la guerre à la drogue a provoqué des centaines de milliers de morts de par le monde, en Amérique latine en particulier, dans des affrontements entre policiers, militaires, trafiquants et bandes rivales, sans compter les innocents tués au passage. Plus, beaucoup plus que les morts par overdose, d'héroïne ou d'autres drogues illicites. Sans pour autant mettre fin au commerce ni tarir la demande, car au contraire, la consommation de psychotropes illicites a explosé dans les dernières décennies. Et donc la guerre à la drogue a aussi provoqué depuis 50 ans l'explosion des condamnations des trafiquants. Parfois des condamnations à mort, sans procès ni sommation, comme dans les Philippines de Duterte ou dans les favelas de Rio, ou des condamnations par un tribunal à la peine capitale, comme en Chine, en Iran, en Arabie Saoudite, aux USA et ailleurs. Mais surtout des incarcérations massives par millions, presque incalculables. De qui ? D'affreux criminels mafieux responsables de meurtres et d'atrocités, outre que de trafic de drogue ? Bien sûr, mais ce n'est qu'une minorité des condamnés à la prison. La grande majorité ne sont que des travailleurs à risque dans cette économie souterraine, délinquants peut-être, mais pas criminels, condamnés à des peines lourdes, souvent très lourdes, par rapport à leur délit. Et quel est le profil des condamnés pour trafic de drogue ? L'étude menée par Michele Alexander sur la population carcérale aux États-Unis a conclu que la guerre à la drogue est une guerre raciale et une guerre sociale. Sur les 31 millions de personnes emprisonnées aux États-Unis, des années 1980 à la première décennie des années 2000, les Afro-Américains et les Hispaniques représentent la grande majorité des condamnés. Qu'en est-il en France, où les condamnés pour trafic de drogue constituent environ 20% des prisonniers ? En dépit de statistiques ethniques disponibles interdites en France, les origines géographiques des prisonniers sont parlantes. Dans leur grande majorité, ils sont issus des cités de Sevran, Aulnay, Nanterre, Champigny, Bagneux, Créteil pour l'Île-de-France. Pour Marseille, Toulouse, Lyon, c'est la même chose, à savoir qu'ils proviennent de cités habitées fondamentalement par les Noirs et les Arabes.
3: Dans le chapitre 5, Alexandro Stella pose la question « Qui défend les indéfendables ?» À la lumière de ces plates évidences, certes en contraste avec tant de fantasmes sur le monstre moderne appelé narcotrafic, nous pouvons réexaminer le phénomène des attaques contre l'administration pénitentiaire. Il apparaît que ceux qui s'en prennent au maton sont des copains solidaires des personnes incarcérées, porteurs d'un message simple: nos amis en prison ne sont pas seuls, les gens à l'extérieur les soutiennent et essayent de les aider. Alors, comment expliquer le silence des réseaux sociaux qui normalement prennent position contre les violences de l'État ? Pourquoi ni les sites de l'ultra-gauche, ni les comités contre les violences policières, ni les avocats et associations qui défendent les droits des prisonniers, OIP-LDH, ne sont-ils pas intervenus ? Parce que les dealers seraient indéfendables, parce que le vin est bon, bu modérément, entre guillemets, et le cannabis, la cocaïne et l'héroïne sont du poison. C'est que même les proches des victimes des violences policières et d'État n'osent pas questionner le préjugé des flics, défavorablement connu par les services de police pour trafic de stupéfiants, ce qui justifie à leurs yeux la répression la plus brutale jusqu'au meurtre, parce que dealer est considéré comme honteux, indéfendable. À partir du principe inculqué dans la tête des gens que la drogue c'est de la merde, les dealers des vendeurs de poison sans scrupules qui empoisonnent la jeunesse, bref, des criminels contre lesquels on donne carte blanche aux forces de police pour arrêter coûte que coûte. Défendre les drogués, les dealers, surtout quand ils se révoltent et font face au pouvoir étatique, paraît encore aujourd'hui un combat inconcevable, tant la stigmatisation et la criminalisation ont imposé une pensée dominante et non questionnable. Les jeunes solidaires qui ont essayé de lancer un mouvement de défense des droits de leurs amis ou semblables, reclus dans les prisons, ont osé ce défi. Sous le logo qui en dit long, DDPF, Défense des droits des prisonniers français, comme un appel un peu naïf à l'état de droit, au respect des prisonniers, soulignant que ces prisonniers sont français, non étrangers, il faut comprendre le message, comme le comité Adama et autres collectifs de défense contre les violences policières, ils demandent à être traités comme des citoyens français à part entière, pas comme des personnes discriminées, racisées, infériorisées, criminalisées. Une question d'abord de dignité, de respect simplement. Finalement, comment ne pas voir dans cette vague d'attaques contre les gardiens de prison des actions d'autodéfense, d'auto-organisation par des groupes locaux en lien avec leurs amis emprisonnés. Des actions claires, exemplaires, reproductibles autour de toutes les prisons, disons-le, des actions politiques. Avec l'intention, comme ils le disaient dans leur premier communiqué, de créer un mouvement pour la défense des prisonniers. Et ce texte a été signé par l'historien Alexandro Stella.
4: Il est très fort ce texte parce qu'en fait il pose une analyse quand c'est explicité, quand c'est expliqué, on comprend beaucoup mieux parce que c'est vrai que sinon on est noyé sous des a priori en disant ouais, de toute façon c'est une histoire de camé, c'est une histoire de vendeur de merde qui empoisonne nos gamins. Et là, de poser, de dire, mais non, c'est une histoire de gens dehors qui savent qu'ils vont bientôt aller en taule ou qui ont des copains dedans et qui luttent pour leurs droits. C'est vraiment bien que ça soit posé comme ça. Et il a raison. Les collectifs anti-REP, les collectifs de gauche, les collectifs de soutien aux prisonniers, on n'a pas réagi à temps, on n'a pas été bon. C'était pas grand-chose quoi, de mettre des tags, des DBF partout. Ça faisait vraiment peur aux matons. Ils ont vraiment eu peur, les matons, à ce moment-là. J'ai l'impression que c'est en train de retomber, qu'il n'y a plus cette image du DDPF parce qu'ils ont fait des arrestations massives, ils ont arrêté des clampins qui étaient juste solidaires de leurs copains. Quoi.
3: Moi, quand j'ai entendu les informations, je ne voyais pas du tout, je ne comprenais pas ce qui se passait. Et défense des prisonniers français, je me suis dit, mais qui c'est qui... Je voyais pas j'avais une lecture militante des événements, quoi. Et je voyais pas les choses comme nous les explique Alexandro Stella. Et donc j'avais une lecture rigide de ce qui se passait. En plus, il n'y avait pas d'écriture inclusive, tout ça, dans les mots d'ordre. Je me suis dit, mais d'où ça vient, ça, quoi. Et puis ça s'est illuminé quand, justement, dans cette émission, au mois de mai, vous avez lu les deux communiqués des DDPF que le gouvernement a vite censuré. Et là, je me suis dit, mais ça vient des prisonniers, de leurs copains, quoi. Ça vient de ça et ça vient pas d'ailleurs. Puis c'était un test revendicatif pour les droits des prisonniers, c'était pas autre chose, quoi. Et ça s'est éclairé. Et j'ai pensé tout de suite à des discussions que j'ai eues avec d'anciens prisonniers, notamment un gars qui s'était tiré plus d'une dizaine d'années de tôle, quoi. Et qui supportait plus que les prisons, comment elles fonctionnaient, et en plus que ça s'aggrave comme veut le faire Darmanin, quoi, et son complice Retailleau. Et je me suis dit, mais putain, tu vois, tu dis ça a retombé. Ça a retombé, mais attention. Ça montre qu'il y a quelque chose de très fort et de très profond. C'est parti vraiment déjà eux-mêmes, quoi.
4: Oui,
3: voilà, il y a quelque chose qui est en train de monter et ça peut être retombé pour un temps, mais c'est comme l'eau qui bouge. Puis après, ça redémarre d'un coup et à jouer au camp, les Retailleau d'Armanet, ça risque de leur péter dans la gueule ce qui se passe. Parce que ça va venir des profondeurs, quoi. Le mouvement qui de révolte qui se passe au niveau des prisons, mais allié avec les cités, quoi. Parce que c'est eux qu'on veut mettre en prison.
4: Bien
3: c'est
4: sûr.
3: Les jeunes des cités, c'est les jeunes racisés, les pauvres, quoi. C'est la chasse aux pauvres. Et les choses, elles ne vont pas pouvoir continuer comme elles continuent actuellement. C'est fou, s'imagine, qu'elles serrent la vis, ils vont régler le problème. Ben ça, il y a eu des moments dans l'histoire qui ont montré que les choses, justement, ils serrent la vis, elles finissent par péter. Et ils seront bien responsables de ce qui va leur arriver.
4: Ouais, en attendant, ils sont surtout responsables d'avoir créé deux prisons qui vont fabriquer du fou, qui vont fabriquer de la souffrance psychique, mentale, à cause de l'isolement, qui vont fabriquer des gamins qui vont grandir sans papa, parce qu'ils vont se prendre des peines immenses, énormes, super longues. Pour l'instant, c'est rassurant hein, ce que tu dis, on a envie d'y croire. Qu'on ne va pas se laisser serrer la vis éternellement et qu'à un moment, les banlieues vont bouger. Ils ont prouvé, là, avec cette action en avril, qu'ils pouvaient bouger et que ça avait de la gueule. On ne les a pas suivis et moi, je fais mea culpa, quoi. On n'a pas été bons.
3: Ouais, ouais.

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1: Et pas de Dylan.
2: Et on continue avec quelques brèves que Jean nous a préparées. Et en commençant tout d'abord par.
3: Par la première. Voilà. Un mineur de 17 ans interpellé le 17 juin pour association de malfaiteurs terroristes en vue de crimes contre les personnes. C'est Bruno Retailleau lui-même qui a annoncé cette arrestation. D'après le ministre de l'Intérieur, ce garçon envisageait plusieurs cibles, dont une synagogue, un sex shop ou encore des événements festifs. Le ministre reconnaît cependant que ce projet n'était pas abouti. Il n'était pas au point de commettre un attentat, mais il était en train de se préparer, a-t-il déclaré sur LCI. Le suspect a été placé en détention provisoire vendredi soir, à l'issue de 4 jours de garde à vue à la DGSI. L'avocat de ce mineur, M. Le Gall, habitué des dossiers de terrorisme djihadiste, dénonce un coup de com' et des exagérations. Son client est un gamin de 17 ans qui présenterait des fragilités sur le plan psychologique ainsi qu'un parcours familial difficile. Selon une source proche de l'enquête, le suspect a tenu des propos radicaux sur des supports numériques et a fait part de son envie de trouver une arme. Mais c'est de l'ordre d'une sorte de flirt avec l'interdit plus qu'une projection concrète. Tempère, monsieur Le Gall. Ou madame d'ailleurs, je ne sais pas.
2: Maître.
3: Ah oui, c'est maître. Ça le. Ok. Il estime pour sa part que ce jeune homme n'est pas véritablement radicalisé comme on peut le voir dans certains dossiers, loin de là, et ne manifeste pas une adhésion ferme et concrète à l'État islamique.
1: En gros, c'est l'histoire d'un gamin de 17 ans qui est mal dans ses baskets, qui a des problèmes familiaux, qui essaye de se faire le cacou en disant « Ouais, un jour je vais me trouver une arme », qui se tape 4 jours pleins, 96 heures de garde à vue dans les locaux anti-terrorisme, qui part aussitôt en tôle en préventive sur un dossier où il y a que dalle. Il y a ouais, un jour je vais me trouver une arme.
2: Ça sent un peu libre flot, quoi, comme histoire.
1: Ça sent qu'on a besoin de dire que il y a des terroristes, qu'il faut s'en protéger et que la police est utile. En vrai, il y a dans ce cas-là, juste un mal-être de la jeunesse, il n'y a pas de terroriste, et la police passe son temps à nous abreuver de peur en disant « il y a des terroristes de 17 ans ». Calmez-vous, vous venez de terroriser un gamin de 17 ans. Et ce gamin, quand il va sortir, à mon avis, il ne va pas être plus tranquille dans ses baskets, parce qu'avoir subi ce qu'il a vécu, juste parce qu'il faisait le con sur son téléphone, ça ne va pas le mettre dans des dispositions idéales pour faire confiance à la justice de son pays.
4: C'est une construction politique, ça. Il faut tenir les gens dans la peur, dans la crainte, et on les gouverne avec la peur. Et le moindre élément qu'on trouve sur Internet, sur les déclarations d'un gamin, ben on en fait tout est plat, quoi.
2: Mais encore une fois, le truc, c'est ce qu'on répète à chaque fois, c'est que ça n'a aucun caractère dissuasif. À aucun moment, il y a des gamins qui vont se dire « Tiens, je ne vais pas commettre quelque action que ce soit parce que mon pote il s'est fait condamner parce qu'il regardait des trucs sur Internet. » Au contraire, c'est même complètement contre-intuitif. Ça cible toujours les mêmes personnes et ça crée juste de la haine et de la rancœur. Et tout comme cette autre histoire, on enchaîne.
4: Oui.
2: Et ben voilà, sur les pulsions.
4: Sur les procès de Rome, c'est ça?
2: Oui.
4: Ben voilà, ça s'est passé au tribunal de Pontoise. Le maire de Villeron, M. Dominique Cudia, qui a été relaxé dans une affaire d'expulsion illégale d'un campement de famille Rome, survenu en février 2023. Avec lui, il y avait 5 autres prévenus qui ont également été relaxés. Alors, bon, nous, on peut se féliciter qu'il y ait des gens qui n'ont pas été condamnés et tout, mais ce n'était pas le but, quoi. En fait, le tribunal a jugé comme normal ce qui s'est passé, c'est-à-dire une manifestation qui est venue devant un campement de Rome qui campait dans le bois de Villeron, c'est-à-dire un petit village qui avait un bois aux alentours, quoi. Donc ils se disent, c'est notre bois, c'est des bois communaux, hein. Et là, il y avait un campement de Sarum. Et à un moment donné, il y en a une partie d'entre eux qui sont partis, qui ont quitté l'endroit. Il est resté quelques familles. Et pas folle la guerre, pas. Les racistes, les fachos, ils ont attendu que le gros des gitans s'en aille pour aller jouer les gros bras. Et aller déloger le peu qui restait dans le bois. Donc là, c'est cette manifestation, ça s'est terminé par des menaces, des insultes, parasites, dégagés, on va tout cramer, Villerome n'est pas une ville Rome. Ils étaient encadrés par des gendarmes, mais les gendarmes ne les ont pas empêchés de virer les gitans, quoi. Et les gitans, à la fin, ont fini par quitter le peu qui restait. C'est-à-dire une vingtaine de personnes, c'était surtout des femmes, des enfants, tout ça. Ils ont fini par quitter le campement sous la pression. Et ça a été des cris de victoire. On a gagné, on est chez vous. Le fameux cri des identitaires, quoi, voilà. Alors, après le départ des occupants, ils sont rentrés dans le camp et ils ont tout détruit. Le maire a ensuite envoyé une pelleteuse qui a creusé une tranchée et qui a fini de casser toutes les cabanes qui restaient, les dernières cabanes. L'avocat, il fait ressortir, c'est-à-dire l'avocat de Rome Europe et de la Fondation pour le logement des défavorisés, il fait ressortir que ce n'est pas un départ volontaire, mais sous la contrainte, dans un contexte de tension et de peur. De son côté, le parquet avait requis la relaxe pour tous les prévenus.
1: Oui, quand on dit « on va tout cramer chez toi », en général, on est condamné. Mais bon, pas quand c'est un camp de Rome. Voilà. Là, c'est pas grave.
4: Voilà. Et pour la procureure, le maire n'était pas présent, mais en retrait. Et c'est-à-dire que lui et 5 autres personnes ont été amnistiées. Et ils ont estimé que le campement était vide et qu'il ne restait que des choses abandonnées quand ils sont allés. Et selon la présidente du tribunal, les éléments constitutifs de l'infraction n'étaient pas réunis, écartant donc toute condamnation. Voilà, ça bon, veut dire que...
1: On parle d'un pogrom qui n'est pas condamnable.
4: Voilà, vous pouvez aller brûler les cannes de gitane, tout ça, vous trouverez des juges qui vous absout.
2: Et puis on imagine bien que les Roms qui étaient sur ce camp ne sont pas allés déposer plainte ou témoigner devant la justice pour dire effectivement.
4: Voilà, heureusement, bon, il y a quand même une association de Roms qui a envoyé... un avocat et l'ex-association, l'abbé Pierre, l'association pour le logement, tout ça, qui a envoyé l'avocat, quoi. Mais le tribunal n'a rien voulu entendre. On était la justice, elle était du côté des forts et des riches. Alors, heureusement, c'est pas partout. C'est pour ça que je veux en parler aussi, quoi. Il y a un autre événement qui s'est passé dernièrement concernant les Roms. C'est un convoi qui s'est arrêté dans la commune d'Aiglun, dans les Alpes de Haute-Provence. Ils se sont installés sur le stade de Aiglun. Et là, le maire du village, il a mis en lumière les difficultés pour accueillir les gens du voyage dans les Alpes de Haute-Provence. Et il a dit carrément que le problème, ce n'est pas que les Roms circulent et veuillent s'arrêter, ça c'est normal, quoi. Mais que dans les Alpes de Haute-Provence, dans ce département...
1: Il n'y a pas assez d'accueil.
4: Voilà, le long de la Bléone, il n'y a pas assez d'accueil pour accueillir les
1: gens du voyage.
4: Les gens du voyage.
2: Mais c'est quand même marrant, voilà. Parce qu'on se met à encenser un type qui a juste fait le minimum syndical.
4: Ah ouais. Ben, je me demande si Retailleau et Darmanin, ils vont pas le faire passer au tribunal, ce maire. Il le mériterait quand même. Hein. Voilà. Et je veux terminer quand même, parce qu'il y a quelque chose qui me trotte dans la tête, c'est un souvenir. Il doit y avoir une bonne quinzaine d'années. Il y a un maire d'une commune à côté d'Avignon qui avait viré un petit gitan de l'école communale parce qu'il ne voulait pas de ses parents sur sa commune.
1: Ça serait pas en train de sur la sorgue, ça ?
4: Je crois bien. On préfère les prisons que les gitans. Voilà.
1: Juste un petit truc. Tous les Roms ne sont pas des gens du voyage, loin s'en faut. C'est plutôt des sédentaires, donc on a un peu mélangé tout ça. N'empêche que Roms ou gens du voyage ou gitans, c'est des gens qui sont malmenés par la police et par les fascistes.
2: Et qui sont en fait les premières victimes du racisme en France. Il y a une étude sur le racisme en France là, qui est sortie récemment, qui a montré que les Français et les Françaises sont de plus en plus racistes et que la première minorité à être exposée à ces formes de racisme, c'est les gens du voyage, où il y a plus de la moitié des Français qui ont répondu à cette enquête, qui ont dit que oui, ils se sentaient menacés en présence de gens du voyage. Et donc, je crois que ça fait bien le lien avec le sujet suivant, où on va parler de contrôle aux faciès.
5: Voilà. De l'aveu des services de police et de gendarmerie, ceux-ci procèdent chaque année à 32 millions de contrôles d'identité hors contrôle routier.
1: Donc c'est-à-dire qu'il y a dans l'année des gens qui ne sont pas contrôlés, des gens qui se font contrôler beaucoup, mais en moyenne c'est un Français sur deux qui a été contrôlé une fois dans l'année. 63
5: millions. Oui, c'est pas en moyenne, hein. C'est chaque année 32 millions.
1: 32 millions. Tout le monde n'est pas contrôlé pareil.
4: Il faut dire que Yana, ça leur arrive une fois par jour. Hein.
5: 26%, 26% des personnes interrogées ont déclaré avoir été contrôlées par la police ou la gendarmerie au moins une fois au cours des 5 dernières années. Un chiffre en hausse de 10 points.
1: C'est pas mal. C'est-à-dire, il y en a un quart qui se fait contrôler au moins une fois en 5 ans. Et en tout, il y en a un sur deux. Enfin, il y a autant de contrôles. Donc, ça veut dire qu'il y en a qui se font contrôler 100 fois dans la.
5: En tout cas, le chiffre est en hausse de 10 points par rapport à l'enquête de 2016. Et la défenseure des droits dénonce qu'une personne sur cinq se plaint d'un comportement inapproprié de la part des policiers et gendarmes. Tutoiement, insultes, provocations, brutalité.
4: Si tu permets, c'est la défenseure des droits qui a balancé ces chiffres-là.
5: OK.
4: Qui les a rendus publics.
5: Ouais. Les 18-24 ans représentent 41% des individus contrôlés. Mais là aussi, tous les jeunes ne sont pas à égalité. 39% des personnes contrôlées sont perçues comme arabes, noires ou maghrébines. Un chiffre qui tombe à 23% pour les personnes blanches exclusivement. J'aime bien l'expression blanche exclusivement. Les hommes noirs ou arabes auraient ainsi 20 fois plus de chances de se faire contrôler. Donc c'est ça.
4: Quelle chance! C'est ça. Une fois plus de chance. Ouais.
2: Voilà, et ben donc ouais. Proportionnellement, beaucoup plus de chance aussi de se faire tuer par la police lors d'un contrôle d'identité.
5: Ben, j'imagine que oui, c'est là qu'on a le plus de tutoiements, brutalité, provocation, insulte.
4: Et ça, ça montre que le racisme, il est très répandu. Mais c'est aussi avant tout le racisme d'État. Quoi. Parce que c'est les officines de l'État, police, justice, tout ça, qui sont, comme pour les Roms ou pour là, qui sont dans cette démarche-là raciste.
1: C'est un choix. Quand on dit on va lutter contre la drogue, hein, pour revenir sur la discussion de tout à l'heure, il y a plusieurs hypothèses. Il y a on va emmerder les gamins dans les quartiers parce qu'ils ont 3 grammes dans les poches, ou on fait une descente au pied des ascenseurs à la Défense. Et là, on voit les gars qui ont de la coco plein le nez. Mais va savoir pourquoi il n'y a pas de flics là-bas. Parce qu'ils en auraient, hein, et des consommateurs et des dealers. Mais voilà, on a choisi d'emmerder un type de population avec la guerre contre les narcos, qui, ma foi, est plus une guerre contre
2: Contre les Noirs et les Arabes.
1: Voilà. Et les pauvres et les quartiers pourris.
2: Et c'est ce dont a été victime Swail El Khalfaoui. C'était un jeune Marseillais de 19 ans. Et il a été tué par un tir de la police dans le quartier de la Belle de Mai à Marseille le 4 août 2021 lors d'un contrôle routier. Et comme à son habitude, la police plaide la légitime défense. Mais celle-ci est remise en question par plusieurs témoignages. En fait, l'affaire elle avait été classée sans suite en décembre 2021, puis rouverte après que l'avocat de la famille ait dénoncé une enquête bâclée par l'IGPN et ait porté plainte pour obstruction à la manifestation de la vérité. Et entre-temps, il se trouve que le juge d'instruction a changé et que la nouvelle juge a constaté que des enregistrements vidéo d'une caméra de surveillance qui était située à l'endroit du contrôle avaient disparu. Malheureusement, parce que en fait, ça arrive souvent. Il y a quand même beaucoup de bugs informatiques
1: sur les caméras qui filment des violences policières.
4: Il y a beaucoup de passe-digitateurs aussi dans la police et qu'il faut disparaître les preuves.
3: Ils ont pas fait. Ils peuvent faire une alerte à l'enlèvement sinon pour rechercher les images.
2: Et oui. Mais bon, voilà, la famille de Swail, elle s'est pas laissée avoir. Elle a porté plainte contre l'ancienne procureure de Marseille qui s'appelle Dominique Laurence. Et elle l'a accusé d'avoir volontairement détourné les scellés des vidéos. Et donc ça avait fait scandale jusqu'à tel point que Gérald Darmanin a annoncé vouloir saisir l'inspection générale de la justice pour retrouver les scellés. Et là, magie, paf, ils ont réapparu ces enregistrements sur le bureau de la nouvelle juge d'instruction. Donc voilà, ils étaient cachés. En fait, ils n'étaient pas perdus. Et donc voilà, il y a un pas qui vient d'être fait pour que la vérité éclate sur les circonstances de la mort de Swail, mais c'est quand même loin d'être gagné, car les complicités au sein de la police et du système judiciaire existent toujours et vont donc sans doute continuer à faire pression. Voilà, mais en tout cas, voilà, c'est quelques brèves. Merci encore Jean de les avoir récoltées, concoctées. Quand même pour dire qu'il y a une articulation qui est assez évidente entre la police, la justice et le racisme d'État et qu'on ne s'y trompe pas. Et du coup, on écoute Ibrahim des Berruriers Noirs.

0: C'était donc Ibrahim des Bérus. Et on continue petit à petit cet arpentage de par-delà le principe de répression, le bouquin de...
1: Geoffroy de la Gannerie.
0: De la Gannerie.
1: Oui. Et à cause des chaleurs, j'ai dû réduire mon rythme de lecture. Donc là, il n'y a que 15 pages à peu près. J'ai sélectionné 2-3 passages. Mais je voulais savoir avant si vous avez retenu quelque chose de la dernière intervention.
2: Si il était recrite, hein.
1: Oui, un peu, ouais. Voilà.
3: Si, si, il faut que tu continues. On a compris que... Enfin, ce que moi, j'ai retenu, c'est que le fait de désigner un coupable et des moments où la justice doit agir, donc elle ne peut agir que si... il y a un coupable, une victime, que c'est intentionnel et tout. Ça, c'est en fait nos problèmes dans la vie, c'est beaucoup plus que ça. C'est pas seulement le voisin qui fait exprès de tuer ton chien en lui donnant des boulettes empoisonnées. C'est aussi ton gamin, ton propre gamin qui se fait renverser par le chien alors qu'il est à vélo et c'est ton propre chien. Et là, du coup, il n'y a pas de dépôt de plainte, c'est pas intentionnel. Mais quand même, le gamin à l'hôpital, c'est un vrai problème. Donc, quand on dit que les anticarcéraux, les abolitionnistes veulent qu'il y ait moins de jugements. En fait, c'est faux. On en voudrait plus qu'il y ait plus de prise en compte de la souffrance des uns et des autres, y compris les accidents du travail, y compris des catastrophes naturelles, que tout ça soit pris en charge.
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8: Et c'est maintenant, et c'est très fort, parce que ça fait 2 mois que la gamelle s'était ailleurs.
7: Refroidie.
8: Voilà. Mais donc, on fait la 50e, qui peut être la 51e ou la 52e, ça dépend comment on compte. Enfin, on est toujours là, quoi.
9: On va dire 50.
8: Allez, 50, c'est un chiffre.
7: Et pour cette 50e...
8: On n'a pas changé d'adresse pour cette 50e.
7: Non.
8: Non. Donc l'adresse, c'est 3 rue du Portail Magnanin à Avignon.
7: Il y a un bruit bizarre. Hein.
10: C'est mon chien qui se gratte.
7: Ah. Ok.
10: Désolé.
8: il se gratte comme un flic tape à la machine.
10: Ah, je trouve qu'il se gratte plus vite, moi, que...
8: Donc, 3 rue du Portail Magnanin, en Avignon, 84 000. Et si vous voulez écrire par mail, si vous avez la possibilité d'écrire par mail, c'est crèvelatôle84@riseup.net.
9: Exact.
7: Voilà, vous avez toutes les infos. Et si vous voulez participer à cette émission, bah, vous avez aussi les adresses pour nous contacter. Et on peut déjà vous dire qu'on se retrouvera le 2 mai. Ouais, prochain.
8: C'est le 2 mai, le lendemain du 1er, hein, parce que le 1er, on se retrouve en Avignon ou ailleurs pour manifester entre travailleurs et travailleuses. Et donc le 2, on se retrouve ici à 10h.
7: À 10h du matin. Et donc, pour le programme de cette émission, et ben, comme à l'accoutumée, on va vous faire un point sur le nombre de personnes qui sont emprisonnées à fin mars. Il n'y en a jamais eu autant, je pense que je peux déjà... Le dévoiler. Ensuite, on enchaînera sur un texte qui a été écrit par Crèvelatôle et qui a été publié dans le tout nouveau fanzine de No Passaran à Avignon. Et donc, on vous lira ce texte et puis on essaiera d'en discuter un petit peu autour. Et après, on parlera fichage, vidéosurveillance, caméra et Cour de justice européenne.
8: Ouais, tout ça à la fois.
7: Voilà. En gros, voilà. Et puis ensuite, on essaiera de faire un petit agenda de ce qui se passe en avril, mais on n'est pas bien sûr d'avoir compris ce qui se passait. Mais bon, peut-être que ça nous viendra au cours de cette émission. Voilà, vous avez le programme et Jean, c'est à toi.
9: Alors, le nombre de prisonniers actuellement, en fait, ce n'est pas actuellement, puisque l'administration pénitentiaire a toujours un mois de retard sur la publication du nombre de prisonniers. Et là, c'est le nombre de personnes qui avaient en prison au 1er mars 2026. Donc, le chiffre que je vais vous donner ne correspond pas au nombre qu'il y a actuellement. Il doit actuellement y avoir beaucoup plus de monde. Mais le chiffre donné par l'administration pénitentiaire du 1er mars 2026 est de 86 645 prisonniers. C'est-à-dire que ça augmente encore et toujours.
7: Bah, c'est-à-dire 500 de plus qu'au 1er janvier.
9: Exactement.
7: Ouais. En un mois.
8: Voilà. Et on est bien d'accord que là, c'est le nombre de prisonniers et pas le nombre de personnes écrouées. Si on rajoute les gens qui ont le bracelet électronique, qui sont enfermés chez eux, ah oui. Qui a l'avantage...
9: Là, il y en a 80 000 à peu près.
8: Il y a environ entre 15 et 20 000 selon le calcul qu'on fait. Mais donc, on a dépassé les 100 000 personnes sous écrou en France.
9: D'accord.
8: On n'a plus grand-chose à envier aux États-Unis en termes de nombre de personnes écrouées par rapport au nombre de personnes dehors.
7: En fait, il n'y a pas beaucoup de pays en Europe qui enferment plus que la France. Par contre, il y en a pas mal qui enferment moins et qui ont vu leur nombre de personnes incarcérées, de prisonniers et de personnes écrouées diminuer.
8: Et leur, du coup, en conséquence, le nombre de faits de délinquance baissait également. C'est ça qui a noté énormément. C'est que ce n'est pas parce qu'on a beaucoup de prisonniers qu'on a moins de délinquance, c'est parce qu'on a moins de délinquance qu'on a moins de prisonniers. Certes, mais c'est surtout parce qu'on a moins de répression qu'on a moins de gens qui doivent résister à la répression et donc devenir délinquants. Vas-y, on te laisse continuer les chiffres.
9: Hein. Non, mais le chiffre, ça y est, il n'y en a pas plus à dire. Quoi. Ça sera juste que le mois prochain, mais il y aura encore bien plus que ce qu'on a ce mois-ci, et ainsi de suite.
8: Donc la prison d'Entraigues, qui est une prison pour 400 places, devrait ouvrir dans l'année, en décembre 2026.
7: Et être probablement remplie de nouveaux prisonniers en un mois.
8: Ah oh ben, clairement. Malheureusement.
9: Et ce qu'il faut dire, c'est que c'est un centre de détention. Donc, elle ne dégonflera pas les effectifs dans la maison d'arrêt du Pontet.
8: Donc, juste pour préciser, quand on arrive en prison, qu'on soit déclaré coupable ou encore innocent, qu'on ait été jugé ou pas encore, on arrive en général, c'est la règle, en maison d'arrêt. Et après, une fois qu'on a été déclaré coupable, si on a pris plus de 2 ans, on doit être transféré en centre de détention ou en maison centrale. Donc, le centre de détention, ça sera la nouvelle tôle d'Entraigues. Et là, il y a un numerus clausus. Donc, on ne peut pas enfermer plus de monde qu'il y a de cellules, ni en CD, ni surtout en centrale. Et donc, c'est les maisons d'arrêt qui sont surpeuplées. Quand on dit qu'il y a trop de prisonniers, il y a 135 prisonniers pour 100 places, c'est faux. Parce que quand on dit ça, on parle de toutes les prisons de France. En vrai, dans les maisons d'arrêt, la surpopulation, elle est plutôt à 200% qu'à 135%, puisque la durée moyenne d'une peine, c'est de 11 mois. Donc, il y a assez peu de gens qui vont en CD ou en centrale. Il y en a toujours trop.
9: Bon, ben, on va passer à la lecture du texte.
7: Eh bien, on va passer à la lecture du texte. Et justement, le texte, bon, le début, il présente justement Crève-la-Tôle. Et donc, peut-être pour rappeler... que Crève-la-Tôle, c'est un collectif qui a été créé à Avignon il y a plus de 20 ans, justement au moment de la construction de la prison du Pontet, qui est ensuite passé un petit peu en mode avion pendant quelques temps et qui s'est remobilisé il y a 5 ans au moment du projet de la construction de la nouvelle prison à Entraigues-sur-la-Sorgue. Alors comme vous l'avez compris, ça n'a pas empêché la prison d'être construite, mais par contre, Crève-la-Tôle... continue à être un collectif qui propose du soutien aux proches de prisonniers et de prisonnières, notamment à travers cette émission, La Gamelle, que vous écoutez, et qui organise aussi des temps de sensibilisation, de réflexion sur l'abolition des prisons, comme ça a été le cas en janvier, donc il y a 2 mois, à Avignon. Et comme ce sera le cas, on en reparlera peut-être à la rentrée après l'été, puisqu'on voilà, on arrête un peu les temps de mobilisation quand il fait trop chaud.
8: Quand il fait trop chaud, qu'il y a trop de monde et trop de touristes dans les murs.
7: Voilà.
8: Dans les murs de la ville.
7: Voilà. Et donc, entre 1980 et 2026, la population détenue en France, elle a augmenté de 139% pour atteindre 86 100 prisonniers au 1er janvier 2026. Et donc, les prisons, elles sont pour beaucoup insalubres, vétustes, humides et avec une présence alarmante de rats, de cafards, de punaises de lit. Les maisons d'arrêt, donc, comme le disait Christine, où sont enfermées les personnes qui sont en attente de jugement ou qui purgent une peine de moins de 2 ans, donc soit environ les 2/3 des personnes qui sont détenues, sont surpeuplées. 2 à 3 personnes s'entassent dans des cellules de 9 mètres carrés. Et une fois le mobilier enlevé, il reste à peine 3 mètres carrés pour vivre, entre guillemets, ensemble, 22 heures sur 24. L'insalubrité, la promiscuité, la violence du personnel pénitentiaire engendrent dépression, maladie, carence, violence et suicide. Et l'État enferme, de fait, en priorité, les plus précaires, les personnes étrangères et les personnes malades. Depuis 2013, la Cour européenne a condamné la France à 9 reprises pour les conditions de détention indignes. Le Comité pour la prévention de la torture, le CPT, du Conseil de l'Europe, vient lui aussi d'établir un rapport interpellant la France sur les conditions de détention extrêmement inquiétantes et sur l'accroissement de la surpopulation carcérale alarmante. Le CPT se dit par ailleurs convaincu que la construction de nouvelles prisons ou l'augmentation de la capacité des prisons ne constitue pas une solution durable au problème de la surpopulation. Mais que fait l'État pour y remédier ? Eh bien, tout l'inverse. Des condamnations plus fréquentes et plus dures, des juges qui envoient des personnes en prison sans se demander s'il y a de la place, et une communication mensongère qui met en avant la réinsertion, alors que la finalité réelle demeure toujours la punition. Pourtant, nombre d'observateurs et d'observatrices officielles, de sociologues, de chercheuses et de chercheurs s'accordent sur l'inutilité de la prison. Malgré la propagande, elle ne dissuade pas. Elle n'est que violence. Elle détruit des vies. Quand on y rentre, on perd son logement, on perd son travail, ses amis, parfois sa famille, mais aussi sa sécurité sociale, ses droits et ses rêves. Et quand on en sort, rien n'est fait pour aider à retrouver un logement, un travail ou une carte vitale. Les prisonniers et les prisonnières sont brisés, sont livrés à eux-mêmes et sommés de se responsabiliser, alors qu'ils et elles sont démunis et désocialisés. Chaque peine de prison est une peine à perpétuité. La prison, c'est une machine à récidive et à violence. L'incarcération déshumanise et accentue tous les phénomènes qui conduisent en prison. Loin de diminuer la violence sociale, le punitivisme rend notre société plus dangereuse. Alors pourquoi, sur ce sujet, une majorité de la population accepte-t-elle encore d'être infantilisée, de s'en remettre corps et âme au système punitif, de donner les pleins pouvoirs à des élites qui décident de la torture à infliger à celles et ceux qu'elles jugent coupables ? Pourquoi sommes-nous si sûrs de l'existence de cette grande insécurité ? D'où vient cette idée, ce sentiment d'insécurité ? Accepter la prison comme solution et la pénalité comme institution au motif qu'elle nous protégerait du crime, c'est accepter de dépolitiser les problèmes sociaux en les requalifiant de menaces. C'est s'en remettre à la responsabilité individuelle, ce qui conforte les bons citoyens et citoyennes dans l'idée que la société les protège des mauvais, à condition de respecter les règles.
10: Les gouvernements successifs, main dans la main avec les médias mainstream bien sûr, ont installé l'insécurité dans nos vies comme un bruit de fond permanent. La sécurité devient une manière de gouverner. On désigne des menaces, on construit un ennemi, on met certains corps, certains quartiers, certaines existences sous soupçon et on justifie les violences juridiques et policières au nom de la protection. Puis l'État serre la vis. Plus de mesures répressives, plus de dispositifs de surveillance et plus de violence institutionnelle. Et insidieusement, le réflexe punitif devient du bon sens, comme si punir était la seule réponse imaginable. Et cette manipulation fonctionne. Elle nous fait croire qu'on doit avoir peur de son prochain au quotidien, que l'État est le seul à pouvoir nous protéger et que la violence est nécessaire. Or, c'est la punition qui est violence. Et la violence, rachète-t-elle la violence ? La souffrance d'un agresseur guérit-elle la souffrance d'une victime ? Ou bien nous contentons-nous

0: la domination d'un être humain sur un autre, parce que nous refusons que la violence soit une solution au conflit. Nous sommes indignés de l'existence de centres pénitentiaires pour mineurs, de centres de rétention administrative pour les personnes étrangères et de toutes les formes d'enfermement. Le commun des mortels nous juge utopistes. Nous pensons que le sentiment d'insécurité et l'envie de punir aveugle et bloque l'imagination. Le punitivisme est un impensé. L'utopie, c'est de croire qu'enfermer des individus règle des problèmes sociaux. Des tribus, des communautés nous ont montré qu'une autre façon de vivre est possible. Des sociologues, des criminologues, des chercheurs, des chercheuses sont abolitionnistes et se penchent sur la question. Ce n'est pas un rêve, c'est une réalité possible qu'il faut oser. La prison est inutile et néfaste. L'insécurité imaginaire, la révolution possible, l'abolition nécessaire. Feu aux prisons et vive la belle.
1: Et crève la tôle.
2: Aussi. C'est au moins, c'est pratique. Une conclusion en quatre phrases, on arrive à comprendre. Et c'est très, très bien vu ce texte. Donc il est paru dans
0: le fanzine semestriel. Le premier, là, de No Pasaran, 84. Et du coup, c'est un fanzine qu'on pourra retrouver dans le bar antifasciste qu'ils vont ouvrir prochainement. Il sera là. Enfin, les autres fanzines, je parle, qu'ils feront à l'avenir. Et sinon, il faut contacter leur association par mail, là, leur Dolores association.
2: Et le bistrot, il s'appellera Chez Louise.
0: Chez Louise, c'est ça.
3: Ben, dans ce texte, il y a plein d'idées, la plupart des idées de fond qui animent notre motivation anticarcérale, quoi. Donc, c'est bien à discuter. Et je pense que Renard a fait un petit test là-dessus qu'on va écouter, quoi.
2: Donc, message de Renard qui n'a pas pu être là aujourd'hui, mais qui participe à l'émission quand même. L'existence de la prison est le fruit de l'autorité de l'État. Ce qui s'y passe illustre à quel point l'autoritarisme est le germe du fascisme, dont l'éclosion ne cesse de progresser. Oppression, répression, punition, c'est la litanie qui plane sur nos têtes, dans nos têtes, et qui nous conduit à respecter les règles de l'ordre établi. Le maintien de l'ordre, c'est le maintien de la productivité, c'est la possibilité de réprimer les révoltes par tous les moyens. C'est le maintien des privilèges, la garantie d'une répartition inégale des richesses, des responsabilités et des charges. L'État favorise la liberté d'entreprise et s'arroge le droit de priver de liberté ceux et celles qui l'entravent. Le développement du capitalisme se corrèle avec celui des prisons. N'oublions pas que construire une prison est une affaire juteuse pour les industriels. En prison, tout ce qui s'achète est payé à un prix exorbitant par les détenus, et ces détenus qui veulent travailler sont payés une misère, enfin qui peuvent travailler sont payés une misère. En gros, prison rime avec pognon. Si on veut se libérer du capitalisme, on doit vouloir se libérer de la prison. Pas de révolution sans abolition.
0: La prison pognon, l'a-t-il intitulé.
3: Moi, je voudrais revenir sur deux questions qui sont soulevées dans le test. La première, vous dites que celles et ceux qui sont enfermés en priorité sont les plus précaires, les personnes étrangères ou racisées, ou encore celles et ceux qui vivent en marge de la société. Il me semble qu'il s'agit là d'une question essentielle au cœur du développement de la mise en place d'une globalisation sécuritaire dans nos sociétés capitalistes actuelles. Cela porte un nom, c'est l'endocolonialisme.
2: C'est le
1: colonialisme de l'intérieur.
3: Voilà. C'est-à-dire la conjugaison des dynamiques de surexploitation et de ségrégation, de discrimination raciale au cœur du fonctionnement des États-nations. L'endocolonialité structure en profondeur

0: la reproduction des configurations contemporaines et se matérialise de manière transversale dans l'urbanisme, le travail, le logement, la santé, la culture, l'éducation, le droit, la police, le système judiciaire, les prisons, les frontières. Les dominations endocoloniales jouent un rôle central dans le développement de la globalisation sécuritaire, dans l'ordre sécuritaire qui est en train de se mettre en place. Voilà, là-dessus, je ne vais pas aujourd'hui m'étendre plus longtemps sur cette question. J'y reviendrai plus en détail lors de prochaines émissions. Mais en attendant, je vous conseille vivement la lecture d'un ouvrage duquel ces réflexions sont tirées. Il s'agit du livre de Mathieu Rigouste, La guerre globale contre les peuples. Et Mathieu Rigouste, c'était un chercheur en sciences sociales qui est directeur de recherche au CNRS et qui mène des recherches dans ce domaine. Donc, la guerre globale contre les peuples.
1: Et Mathieu Rigouste, il était venu présenter son bouquin la veille de la journée qu'on avait organisée à Carpentras. Et donc, vous pouvez retrouver aussi la présentation de ce livre et les questions qu'il y a eu autour sur Aïoli Radio.
2: Et ce qui montre... Il l'avait présenté à Youpi.
1: Il l'avait présenté à Youpi, voilà, en
2: la
1: juin.
2: Librairie.
0: Voilà. Et vous trouvez son livre dans toutes les bonnes librairies.
2: Donc
0: c'est-à-dire chez Youpi à Avignon, où la rumeur déclate à Cadenet.
1: Et la griffe à Lyon.
2: Voilà. Et la loupiote à Gap.
1: Et la loupiote à Gap.
0: On peut s'étendre, effectivement.
1: Mais on n'a pas grand-chose à dire. On peut faire la liste des bonnes librairies de France et de Navarre.
0: Voilà, la deuxième idée, c'était les prisons doivent disparaître avec la Révolution. Et la Révolution, c'est aussi le moyen de faire disparaître la prison. Mais... pas tout le monde raisonne comme ça. Même des gens qui veulent un changement profond de société et qui se disent révolutionnaires. Par exemple, il y en a qui pensent qu'on ne peut pas supprimer la prison comme ça du jour au lendemain. Ce n'est pas possible. Et qu'effectivement, il faut d'abord qu'il y ait un changement de société, une révolution... social pour améliorer les conditions de vie des gens afin de faire baisser la délinquance, de la faire reculer, voire disparaître. C'est en gros les courants de pensée marxiste qui sont sur ce type de raisonnement. Bon, je ne jette pas la pierre, ça peut se discuter. Mais on peut quand même constater que tous les régimes qui, depuis 1917, ont suivi cette voie dans le monde et ont voulu conserver les moyens régaliens étatiques et l'État, donc, loin de supprimer les moyens de répression, les prisons, la police, l'armée, tout ça, les ont au contraire renforcés. Et ont persécuté leur peuple et les travailleurs, c'est-à-dire ceux qui avaient le plus intérêt à changer les choses. Mais il y a aussi une autre raison plus fondamentale, quoi. C'est que je ne pense pas que dans une société, les conflits et les violences disparaîtront comme ça, par enchantement, même si ça va beaucoup mieux. Il faudra que les hommes et les femmes qui constituent cette société apprennent à les gérer et interviennent sur ces questions. Ne laissent pas d'autres qui par l'intermédiaire de l'État, magistrats, policiers, tout ça, règlent les problèmes à leur place, mais qu'on apprenne à les gérer nous-mêmes pour faire reculer et se passer de moyens de coercition et de moyens de domination des prisons. Parce que sinon, si on ne fait pas ça, ben, on n'aura fait que changer un maître par un autre. et non pas de changer la société à profondeur. Pour moi, ce qui est déterminant, qui montre qu'une société est en train de changer, c'est le fait qu'elle commence par supprimer ses prisons.
1: Et puis surtout, qu'on arrête, je pense, de donner une réponse individuelle à des problèmes qui sont collectifs. Le fait de criminaliser et le fait, en fait, de créer de nouvelles condamnations, de nouveaux délits surtout, c'est un moyen de déresponsabiliser la société en mettant la faute sur des types de personnes qui commettent soi-disant des actes qui sont répréhensibles. Et du coup, un moyen d'individualiser la peine plutôt que de collectiviser la réponse sociale aux problématiques qu'on rencontre.
2: On a beaucoup parlé, on met de la musique, non ? Parce que là, c'était dense, quoi, les discussions, on a lu des textes. Non, tu crois pas que c'était dense ? Moi, je trouvais ça dense.
1: Je trouvais ça pas mal, mais allez, on met de la musique.
2: Ça n'empêche pas, hein, clairement, attends, on réfléchit fort, là. On travaille nos textes.
1: Et bah, du coup, on écoute « Mon mari est parti » d'Anne Sylvestre. Merci, Renard.

0: Jean, tu voulais faire un point.
1: Une petite pensée pour Naël, qui a été assassiné à Nanterre par un policier en 2023. Voilà, ce policier qui a tué Naël ne sera pas jugé pour meurtre. La cour d'appel de Versailles a ordonné un procès pour violence et y a entraîné la mort sans intention de la donner. Après avoir dit « je vais te buter », ce policier a tiré une balle à bout touchant dans la poitrine de Naël, mais selon la cour d'appel de Versailles, il n'y avait aucune intention de donner la mort. 155 ans après la commune, les Versaillais restent fidèles à eux-mêmes. Mais samedi 21 mars, des centaines de jeunes ont participé à Nanterre à une marche contre les violences et l'impunité policière, en réclamant justice et vérité pour Naël.
2: T'as vu, c'est marrant, hein, on discutait du punitivisme tout à l'heure, ils ont défilé aussi, les jeunes, contre l'impunité, comme si le fait que la police soit punie, ça compenserait le fait qu'elle leur tire dessus tous les jours. Mais non, la police, quelques flics seraient, ma foi, poursuivis pour meurtre, ce qui est un meurtre, hein, clairement. Quand on dit « je vais te buter » et qu'on tire à bout portant, c'est qu'on n'a pas l'intention de ne pas blesser. Mais quand bien même ce flic-là est puni derrière, ça n'empêche pas que la police est là pour faire régner la peur dans les quartiers populaires. Donc ce n'est pas l'impunité, à mon avis, qu'il faut réclamer, c'est l'abolition de la police. Ceci dit, totale solidarité avec tous les frérots de Naël, frérots que pouvant être mis au féminin de Naël, qui ont défilé à Nanterre ce 21 mars.
1: 100% raison d'insister sur cet aspect des choses.
3: Oui, parce qu'il ne faudrait pas croire qu'ils ont la légitimité de tuer certaines personnes et pas d'autres, quoi. Ils doivent tuer personne.
2: Clairement.
0: Et ce qui a permis de savoir que ce policier avait dit « je vais te buter » et qu'il a effectivement tiré à bout portant sur Naël, c'est des caméras. C'est des caméras de citoyens et citoyennes qui étaient à leur balcon à ce moment-là. Mais il se trouve que la police, elle est toujours équipée de caméras, mais que les images issues de ces caméras, elles servent de temps en temps à discrétion parfois elles sont éteintes, parfois elles n'ont plus de batterie, parfois elles ne fonctionnent pas. Et donc là, on voulait faire un petit point justement sur les outils de reconnaissance faciale qui sont déployés à grande échelle sur les téléphones des forces de l'ordre. Il y a une enquête qui a été réalisée il y a quelques jours, semaines, par le média Disclose et qui explique comment les policiers et les gendarmes français ont accès à un logiciel de reconnaissance faciale sur leur téléphone professionnel depuis 2022, donc depuis 4 ans. Et ces téléphones, donc les téléphones Néo, qui sont utilisés pour lire les cartes d'identité, pour lire les plaques d'immatriculation, et ben ils sont en fait reliés aux TAJ, donc aux fichiers d'antécédents judiciaires, qui permet d'obtenir des informations personnelles sur plus d'un quart de la population française grâce à une photo prise sur le vif. Donc en fait, le principe de l'utilisation de ces téléphones, c'est que lors d'un contrôle d'identité, par exemple, les policiers prennent, sans demander aucune autorisation, des photos des gens qu'ils contrôlent et ils peuvent recroiser cette image avec l'ensemble des fichiers de police judiciaire qui existe et dont on avait déjà parlé. Et
2: donc, ce qui veut dire, attends, excuse-moi, je te coupe, mais on avait fait le test la dernière fois, ce qui veut dire qu'un quart de la population a été contrôlé au moins une fois dans sa vie, mais ce qui veut dire aussi que près de la moitié de la population, enfin plus de la moitié de la population, n'a jamais été contrôlée. On contrôle toujours les mêmes.
0: On contrôle toujours les mêmes, effectivement. Et on contrôle donc non seulement des personnes qui sont inculpées, qui se retrouvent en garde à vue et à qui on demande de prendre des photos d'identité, de prendre les empreintes, mais on contrôle aussi les personnes qui sont les manifestants, les manifestantes. Et là, on avait fait tout un point, justement, il y a quelques émissions, sur tous ces fichiers qui existent et qui sont mis à la disposition de la police et qui permettent de récolter des informations sur la population. Il se trouve évidemment que l'utilisation d'un tel fichier et surtout d'un outil de reconnaissance faciale sans aucune autorisation n'est pas légale. La police, elle peut, dans certaines circonstances, avoir recours à cet outil-là avec un mandat du procureur, mais pas comme ça quand elles se baladent dans la rue et qu'elles font des contrôles d'identité. Et pourtant, c'est ce que révèle cette enquête de Disclose, ça a été utilisé, ce fichier, enfin cet outil-là a été utilisé depuis... depuis 2022. Et donc, en gros, la police, elle s'occupe, elle s'équipe de plus en plus d'outils de contrôle, que ça passe par ces téléphones-là ou que ça passe par les caméras de vidéosurveillance qui sont partout dans nos villes et qu'on voit fleurir de plus en plus sur tous les lampadaires. Et toi, Jean, tu voulais nous dire un mot là-dessus?
1: Oui, moi, c'est à propos d'informations que j'ai entendues sur Radio France. Un spécialiste de la vidéosurveillance qui est venu il y a peu pour expliquer que, très certainement, pour l'assassinat de Ali Khamenei, le guide suprême iranien, les services secrets avaient utilisé et détourné les caméras de vidéosurveillance à reconnaissance faciale que l'État islamiste a installé dans Téhéran, c'est-à-dire leurs propres caméras. Ils ont pu le situer et le cibler grâce à ça. Voilà. Et il a ajouté qu'en fait, la plupart des services secrets sont en capacité d'utiliser et de détourner les caméras de n'importe quel État où qu'ils se trouvent dans le monde, dans n'importe quelle ville et n'importe quelle capitale du monde. Et il a rajouté aussi, ce qui est tout autant inquiétant, que des groupes terroristes, pour un peu qu'ils disposent d'informaticiens un peu pointus, ben, sont capables de faire de même. Alors, vous me direz pourquoi les États, le sachant, parce que nous, on l'apprend comme ça, au détour d'une conversation et d'une confession des spécialistes sur Radio France. Mais les États sont depuis très longtemps au courant de ce fait. Comment ça se fait qu'ils n'ont pas encore désinstallé ces outils de surveillance? Ben parce que en fait, comme tout remède entre guillemets, quoi, la vidéosurveillance a des effets secondaires néfastes, mais eux font le bilan entre les effets secondaires et les moyens de domination qu'elle procure. Dans ce cas, il s'agit pour chaque État non seulement de la surveillance de sa propre population, mais surtout de son contrôle, car les gens, se sachant surveillés, hésitent à agir et à se révolter. Et je voudrais quand même rajouter un petit ressenti personnel. Ça me causerait un chagrin immense si un jour je venais à apprendre qu'un groupe terroriste se serait servi des caméras de vidéosurveillance pour éliminer un Nunes, Rotaillot et Darmanin. Avec tout le mal que ces personnes se donnent pour notre sécurité, ça serait vraiment injuste. Voilà, j'ai juste encore une toute petite info à donner, toujours sur les caméras de surveillance. Sur Orléans, 360 caméras disséminées dans la ville. Une caméra pour 323 habitants.
2: Ah bah c'est moins qu'à Gap.
1: Ouais,
2: à Gap, il y a une caméra pour 25 habitants.
1: Eh ben
2: c'est
1: voilà,
2: plus qu'à Nice.
1: Vous êtes en grande sécurité. C'est ce que le maire Serge Groix, qui vient d'être réélu quand même, aime à rappeler que sa ville a vu le niveau de délinquance baisser. En visite à Orléans en mars 2025, Bruno Retailleau avait vanté l'exemplarité de la ville pour la sécurité. Sauf que le maire d'Orléans avait tout simplement choisi les chiffres mis en avant en évitant d'y mettre les vols de voitures, les vols de vélos, les violences infrafamiliales et les violences routières. Voilà, là, avec ça, il est arrivé à faire baisser les chiffres de la délinquance.
3: Ouais, parce que des vrais chiffres et des vraies études, il y en a eu sur ça justement. Et les études montrent qu'il n'y a aucune corrélation entre le nombre de caméras et le niveau de la délinquance. Et que justement, les villes où ils mettent beaucoup de caméras, ça ne joue pas du tout sur le niveau de la délinquance ou de la criminalité. Les études montrent qu'en fait, ça ne sert à rien, quoi. C'est juste...
0: Oui, et puis surtout qu'elles sont en fait très vite repérées, ces caméras, et qu'il y a après juste l'habitude qui fait que on les évite, on sait où
2: non,
0: elles sont.
2: On a du mal à éviter les caméras. Les manifestations, ou même il y a des vitrines qui pètent, elles sont le long des Champs-Élysées ou le long de la rue Thiers. Il y a des caméras. On a assez de mal à les éviter parce qu'elles sont dans les lieux de passage. Par contre, effectivement, dans les quartiers les plus pourris, elles ne sont pas toujours réparées parce que là, ils ont un peu peur de venir. Et c'est la bonne façon de se sécuriser, c'est d'éviter d'avoir des caméras. Et ça, c'est plutôt bien vu.
3: Oui, la sécurité, c'est de casser les caméras.
2: Clairement.
3: Du coup, ça fait partie de toute la surveillance de masse qu'on a au quotidien sur l'espace public. Et il y a aussi la surveillance de masse pour toutes les personnes qui rentrent dans des commissariats, que ce soit pour des raisons simples ou alors des délits ou pour être entendu, tout ça. Et du coup, la Quadrature du Net a publié un article là, parce que la semaine dernière, la Cour de justice de l'Union européenne, qui est la plus haute juridiction de l'UE, a rendu un rapport qui condamne assez fermement la France. Parce que, en fait, la Cour estime que la manière dont le droit français permet de prendre les empreintes digitales et la photographie des personnes arrêtées est disproportionnée et contraire au droit européen, de l'Union européenne. Donc ça rejoint un peu l'histoire du logiciel là, de reconnaissance qui est utilisé de façon illégale. Mais là, en fait, ce rapport pointe le fait que dans le droit français, il ne parle pas et il ne respecte pas la nécessité absolue, en fait. L'argument de nécessité absolue, comme quoi on doit prendre les empreintes ou les photos, tout ça, en cas de nécessité absolue, si jamais, par exemple, il y a un risque de récidive ou s'il y a des soupçons, mais avec des preuves à l'encontre de la personne. Alors que là, en fait, la signalétique est faite dans les commissariats de façon systématique et sans aucune raison particulière. Si on est entendu sur un délit, par exemple, on est juste soupçonné. On ne sait pas du tout si on est coupable ou pas. On est soupçonné. Et même si ce sont de très légers soupçons qu'il n'y a absolument aucune preuve contre nous, en fait, on est quand même obligé de donner la signalétique. Et même si après, on est jugé innocent, en fait, qu'on est acquitté, eh ben, cette signalétique-là, elle reste. Et elle est enlevée que si nous, on en fait la demande, en fait. C'est pas automatique. Et il y a peu de gens qui en font la demande, à vrai dire.
1: Et si on te l'accorde.
3: Et si on te l'accorde, voilà.
2: Ah, parce que si jamais tu as été reconnu coupable du délit en question, quand tu demandes d'être effacé des fichiers, ils disent « Oh ben non, hein, on va vous garder ».
3: Voilà.
2: On comme délinquant. Alors
3: mais quand t'es pas condamné, ils peuvent le refuser aussi, et autant ils mettent super longtemps à le faire.
2: Super longtemps, et c'est très compliqué.
3: Donc voilà, le droit français, il est clairement pas bon, et du coup, la Cour a dénoncé ça.
0: Et surtout, pardon, je te coupe, mais en fait, on peut être condamné pour refus d'empreinte, voilà. Pour refus de fichage. Et donc, en fait, c'est pas à la police de justifier de la nécessité absolue de prendre des empreintes ou de faire des photos. C'est à nous et on n'a pas le droit, nous, de dire non, mais par contre, c'est à nous ensuite de dire, mais en fait, c'était pas légitime, j'ai pas été reconnu coupable, et donc je veux que vous effaciez mes empreintes. Et je crois que ce que montrait le fichier d'UTAGE, c'est justement que ces empreintes-là, elles vont certes être supprimées d'un certain fichier de police judiciaire, mais pas de tous. Et en fait, ces images-là, elles existent encore, elles sont pas supprimées. Il y a toujours une trace qui existe dans d'autres fichiers.
3: Oui, et en plus, c'est un fichage qui est fait au cas où, potentiellement, une personne pourrait, dans l'avenir, faire quelque chose. Mais du coup, c'est cataloguer tous les citoyens comme un potentiel danger, quoi. Enfin, c'est vraiment n'importe quoi.
2: La dernière fois que les flics m'ont demandé de donner mon ADN, que j'ai refusé, ils m'ont dit « Non, mais écoute, il y a quand même des raisons quand on demande ça. Hein. La dernière fois, eh ben, on a trouvé un pauvre jeune homme là, qui était mort dans la rue, mort de froid et d'alcool. Eh ben, heureusement, on a pu prévenir sa famille parce que 3 jours avant, on l'avait coffré pour alcoolémie sur la voie publique. Et donc, du coup, on avait son ADN et du coup, on a pu savoir qui c'était. Heureusement, sinon, sa famille n'aurait pas pu être prévenue.
0: Mais c'est des sauveurs, en fait.
2: Ils enferment des alcoolos pendant une nuit en garde à vue. Après, ils les refoutent dehors et après, ils meurent. Bon, tout va bien. Là,
0: mais on peut prévenir leur famille.
3: Et du coup, après, la Cour européenne là, de justice, elle pointait aussi le fait que dans le droit français, les policiers ne sont pas obligés de justifier, en fait, la prise signalétique. Ils n'ont aucune obligation de se justifier pour collecter les données biométriques. Et du coup, ça se retrouve non conforme au droit de l'Union européenne. C'est une histoire d'alignement entre le droit européen, le droit français. Mais voilà, la France fait comme elle veut.
1: Et tout le temps, ça est un coupable qui s'ignore.
3: Voilà, c'est exactement ça.
0: Et justement, pour faire le lien avec ça, j'ai lu là récemment qu'il y a un truc qui s'appelle le rappel à la loi. Et alors, le rappel à la loi, c'est quand on a priori commis une infraction, mais en fait, ce n'est pas bien clair. Il n'y a pas eu de procès, il n'y a pas vraiment eu de victime non plus. Et la police, qui est juge et partie dans ce coup-là, peut faire un rappel à la loi et donc dire à la personne qui a été arrêtée ce que vous avez fait. Alors, vous êtes coupable de rien, vous n'avez pas commis de délit, vous n'avez pas enfreint de loi, mais quand même, il y a une loi qui est un peu proche et on vous rappelle que ce que vous avez fait, alors, ce n'est pas illégal, mais ce n'est pas complètement légal non plus.
1: Ça aurait pu l'être.
0: Donc, il n'y a pas de condamnation, mais quand même. Attention. Et moi, j'avais eu un rappel à la loi quand j'avais 11 ans, un truc comme ça, et j'avais l'impression que c'était un peu un truc comme, voilà, pour faire peur aux enfants, et dire, attention, quand même, c'est pas rien. Mais en fait, ce que j'ai appris, c'est que c'est quelque chose qui arrive très régulièrement et qui a été notamment très utilisé pendant les manifs des Gilets jaunes, et notamment à Paris, où il y a des personnes, des manifestants, qui étaient là avec des lunettes de piscine, probablement parce qu'elles sortaient de la piscine, et qui ont été arrêtées. Et on leur a dit, en fait, si vous avez des lunettes de piscine, c'est parce que vous avez planifié collectivement de faire quelque chose d'illégal, mais en fait, il n'y a absolument aucune preuve. Donc, rappel à la loi, prise d'empreinte, prise de photo, rappel à la loi et interdiction de venir sur le lieu de la manifestation pendant 6 mois, par exemple, maximum 6 mois. Et donc, ce qui est intéressant, c'est que ce truc de rappel à la loi, en fait, il permet à la police qui a pris des photos, qui a pris des empreintes ADN, d'inscrire ces informations-là dans le TAJ, donc dans le fichier des...
2: Alors que ce n'est pas sur le casier judiciaire.
0: Alors que ce n'est pas sur le casier judiciaire et qu'il n'y a eu aucune condamnation.
3: Ça permet de ficher les manifestants.
0: Ça permet absolument de ficher les manifestants. Et depuis la loi Dupond-Moretti de 2021, le rappel à la loi a été remplacé par l'avertissement pénal probatoire. Et donc ça, c'était mis en place en œuvre le 1er janvier 2023. Et donc ça, c'est soi-disant une mesure alternative aux poursuites qui permet apparemment de réduire l'engorgement des tribunaux, mais surtout, en fait, s'applique à des personnes qui n'ont jamais été condamnées et qui reconnaissent leur culpabilité. Et donc, dans certaines circonstances, on dit, est-ce que vous reconnaissez, vous n'avez jamais été condamné, vous étiez en manifestation, vous aviez prévu de commettre je ne sais pas quel acte, voilà. Est-ce que vous vous reconnaissez coupable? Si la personne dit oui, je reconnais que je suis coupable, il n'y a pas de procès. Christine, tu...
2: Ben oui, parce que c'est justement pour des personnes qui n'ont jamais été condamnées. Donc c'est leur première garde à vue. Donc ils sont là pour la première fois enfermés avec des gens qui leur font peur. Et on leur dit, bien sûr que si tu avais des lunettes de plongée, c'est que tu pensais rester sous les gaz. Et si tu restes sous les gaz, c'est que tu ne te disperses pas quand on te le dit. Donc tu es forcément un délinquant. Alors tu reconnais que tu es un délinquant et puis tu sors. Ben oui, forcément, il signe. Il veut ressortir.
0: Voilà.
2: c'est tellement évident, c'est sûr que ça marche.
0: Voilà, mais donc c'est un procès sans défense, une reconnaissance de culpabilité et donc une inscription au casier judiciaire, j'imagine.
3: Et en plus, il me semble que c'est pas le juge forcément, non, qui fait le rappel à la loi, si ?
0: Non.
2: Bah ça n'existe plus, le rappel à la loi.
0: Le rappel à la loi, c'était juste l'OPJ.
3: Oui, voilà.
0: Enfin, ça pouvait être le procureur, mais ça pouvait aussi être l'OPJ.
3: Et oui, mais rien que ça, aussi que le procureur, au final, soit juge et bourreau, et il fait tout quoi. C'est plein pouvoir.
1: On tombe peu à peu dans les changements de principes de droit, où avant, on disait tout ce qui n'est pas interdit est permis. Et aujourd'hui, c'est le contraire.
0: Ouais.
1: C'est-à-dire que si on ne t'a pas permis de faire quelque chose, ben, tu dois considérer que c'est interdit et ne pas le faire. Quoi.
2: Et ça, ça date du confinement, hein, ouais. Où il fallait. Tout ce qui n'était pas autorisé était interdit, tu devais rester chez toi, point. Ah, ouais. Et ça a très bien marché. On a mis un pays entier sous cloche pendant le confinement, c'est fou. Ce qu'on a fait apprendre à la population à ce moment-là. Si tu n'avais pas de dérogation, tu ne sortais pas. On est tous des terroristes,
0: bah ouais.
2: Tu veux dire.
0: Voilà. Du coup, on écoute Mon terroriste de Saez.

0: Et c'était donc Mon terroriste de Saez. Et merci Renard encore une fois pour la recommandation. L'agenda.
1: L'agenda, bah, y a... Alors donc le 1er avril, ça sera le début de la révolution. Notez-le bien et l'oubliez pas. Hein, parce que le 1er avril, ça commence. Donc voilà. Et puis bah, ça peut commencer en mettant des poissons dans le dos des copains. Mais ça, on peut faire autre chose aussi. C'est à vous de voir. Non, en fait, on a un peu de mal à savoir ce qui va se passer d'autre en avril. Comme on n'a pas beaucoup d'idées, on vous conseille de cuisiner pour les copains. Et pour cuisiner, il y a un livre de cuisine qui est bien foutu, qui s'appelle « Mange ta peine », qui est écrit par Mauben. Mauben, on en a déjà parlé ici. Donc, c'est un gars qui a bouffé beaucoup d'isolement. Et qui, quand il est sorti, a pu bénéficier avec les SPIP d'un atelier de cuisine. Et comme il aime bien cuisiner et qu'il cuisine bien, il s'est éclaté, il a rencontré une cuistot. Et ensemble, ils se sont mis à parler cuisine énormément. Et on est sorti un livre, donc ils ont discuté de ce livre par le téléphone et par courrier. Donc la pénitentiaire était totalement au courant. Puisque c'était un téléphone de celui qui était dans la cellule, hein, officielle. Et ce livre a été publié aux éditions du Bout de la Ville. Peu de temps après, les éditions du Bout de la Ville ont envoyé par la poste à Mauben un livre qui est passé par le Vagmes. Le Vagmes lui a amené en cellule en disant « Putain, t'as fait du bon boulot, c'est chouette ce que t'as écrit ». Et en quatrième de couverture de l'envolée, il y avait une recette de cake aux olives. D'ailleurs, l'envolée s'est amusée à faire un cake aux olives en direct à la radio, ce qu'on a repris. On a repris cette petite émission-là sur la Lagamelle. Et donc, ce livre est sorti. Sauf que 15 jours après qu'on lui ait remis en disant « C'est bien, t'as fait du bon boulot », on lui a dit « Ah, maintenant, ce livre, il faut le rendre, il est interdit ». Et puis, il est passé en commission de discipline. Et puis après, on a dit « Ah ben non, il n'est pas si interdit que ça ». Mais quand même, c'est comme il y a un dessin de cellule dedans, ça veut dire que vous essayez de faire sortir des informations comme quoi vous allez vous évader. Et puis vous avez sorti une autre information puisque vous avez donné un bon de cantine. Donc le bon de cantine, on le rappelle, c'est le petit papier qu'on remplit toutes les semaines en disant « je voudrais une boîte de thon, trois avocats et un litre de jus d'orange et que je paierai avec mon pécule que je n'ai pas disponible, qui est au compte de la prison ». Donc si vous savez qu'on peut acheter des jus d'orange, bah c'est la preuve que vous faites sortir des informations. Donc potentiellement, vous voulez vous évader. Et si potentiellement, vous voulez vous évader, eh ben, on va vous envoyer tout simplement à Condé, au nouveau QLCO. Et donc voilà Mauben, parti dans la pire tôle qui existe, celle qui a été fabriquée exprès par Damanin pour rendre les gens fous. Du coup, les copains des éditions du Bout de la Ville ont sorti une chanson que vous avez dû entendre si vous avez écouté la dernière gamelle, parce qu'elle avait été reprise dans l'émission de La Courte Échelle, qui avait été diffusée depuis la place où il y a Radio Galère. Mais on vous la remet, au cas où. Chanson pour Mauben, par les éditions du Bout de la Ville.

0: Soutien aux prisonniers.
1: J'emmerde la gendarme. Oh là-haut, j'emmerde les gendarmes. Et la marée chaussée, et la marée chaussée. Pour ceux qui veulent faire de la recherche historique, c'est un film de 1942, je crois, qui s'appelle L'assassin habite au 21. Et il y a une scène où il y a un poivreau perché sur un lampadaire, un réverbère, qui chante ça face à un gendarme assez médusé en dessous. Donc, portez-vous bien. Bon courage à tous. Et puis, rendez-vous le mois prochain. Si vous avez envie de participer à la radio, vous nous écrivez crèvelatôle84@risa.net et puis vous venez samedi 2 mai à 10h à la radio et on fabrique l'émission ensemble.
2: Au mois prochain, avec malheureusement des prisonniers supplémentaires.
1: Ah, peut-être le 1er avril, il y a la révolution, Jean, t'as oublié.
2: Oui, voilà. Quelle blague.
0: À plus.
1: Avec courage.

0: Et la marée chaussée, et la marée chaussée.
1: C'est pour moi que vous dites ça?
2: Il me semble pour que tu sasserais. J'espère qu'il n'y a pas d'autres gueules de vache dans les environs.
1: Vous avez de la veine que je vous sois pas de service. Qu'est-ce que vous fabriquez là?
2: J'attends l'autobus.
1: L'autobus?
2: Oui, le cul.
1: Oh, ça m'étonnerait qu'il aille vous chercher là-haut. À votre place, je descendrai l'attendre sur le trottoir.
2: Quand j'aurai trouvé ce que je cherche.
1: Qu'est-ce que vous cherchez?
2: Ma boîte d'allumettes.
1: En haut de mètre de gaz?
2: Par s'il est fait plus clair, tiens.
1: Vous me prenez pour un...
3: Ah oui, alors. Et pour un vrai, un grand, un gros.
1: Oh.
2: D'abord, vas-tu que je te dise? T'es trop laid, tu me dégoûtes. Oh. Tu comprends? T'es trop moche.
3: Oh, qu'il est vilain, madame. Tiens, c'est pas pour te faire un compliment, mais je plains ta femme.
1: Ce que vous dites?
2: Je dis que pour se taper un guignol dans ton genre, ben faut que la petite ait une drôle de santé.
1: Oh non, de Dieu, non, de Dieu, non, de Dieu! Je vais t'apprendre la galantelle, moi, tiens!
2: Du calme, écoute, tu... Non, mais qu'est-ce que tu lui prends? En v'là dégoûtant!
1: Bah bon,
2: tu
1: ça...
2: fais mal!
1: Allez,
2: bah, mon vieux, t'es assez pour le coup,
4: c'est... 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